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C'est le matin sur Jet FM que nous venons d'ouvrir avec Duration 1 to 5 de Morton Feldman, compositeur américain né en 1926 et décédé en 1987. Cette composition, ces cinq mouvements ont été réalisés entre 1960 et 1961. Ici, c'était le Barton Workshop qui jouait ces cinq pièces en 2005. On poursuit avec deux évocations musicales du travail d'Isabella Matos, que vous connaissez peut-être pour l'écouter sur Jet FM, les Intermezzo Marittimo le mercredi à 9h après les radios réveil, la résidence mensuelle chaque troisième mercredi du mois, un frisson, et puis bien d'autres propositions sonores et musicales sur Jet, telles Balkan Boy, tous les deux mois, le lundi à 13h par exemple. Isabella Matos fait de la musique en solo sous le nom O.C.U. Puis, avec différents collaborateurs, elle propose d'autres formations, comme par exemple avec Tom Baudouin, la formation T.I.T., qui propose de l'ambiance improvisée. Des concerts sont à venir en cette fin de semaine. On commence par le plus éloigné, c'est dimanche 31 mai à Saint-Nazaire, dans l'atelier Silencio qu'occupe Isabella Matos. Elle proposera un deuxième volet de son solo O.C.U. après la lettre 1 qu'elle avait fait il y a quelque temps déjà, ce sera la lettre 2. Nous allons écouter un extrait de la lettre 1, justement, pour vous donner un peu à entendre de cette ambiance musicale. Et puis, T.I., l'ambiance improvisée avec Tom Baudouin, ce sera un peu plus tôt, ce vendredi 29 mai. Il y a une belle soirée proposée pour les 10 ans de la librairie Invisible sur l'île de Nantes, à Taproom, à côté de la Hap Galerie. Ça commence dès 15h, il y aura un marché de la micro-édition et du DIY, et puis à 18h15 et pendant une heure, vous pourrez écouter le live set ambiante de T.I. Il y aura ensuite une conférence sur la micro-édition à 19h30, puis d'autres performances live tout au long de la soirée. N'hésitez pas à aller y faire un tour. On écoute donc O.C.U. tout d'abord, puis T.I. et ensuite la programmation se déroule.

Sur Jet FM ce matin, à la suite de OCU et le duo T, il y avait les Américains La Bradford sur l'album Mi Media Naranja en 1997 et le double morceau qui le referme, V et P. Ensuite, Yo La Tengo, même année, 1997, l'album I Can Hear the Heart Beating as One et le morceau Green Arrow, avec cette tranquillité nocturne plutôt bienvenue dans ces grandes chaleurs. Godspeed You Black Emperor à la suite, extrait de leur album Lift Your Skin If It's Like Hunting to Heaven que les Montréalais proposaient sur le label Constellation en 2000 et c'était le morceau Sleep. Enfin, à l'instant, les frangins Gibbons de Bardo Pond avec un extrait de l'album Delayed en 2001 chez Matador et c'était le morceau Gange. On termine avec une nouveauté du label Drag City. Aaron M. Folson sort un nouvel album baptisé Songs Album 2 et nous extrayons le morceau Who Do You Think You Are, I Am.

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1: Radia, show 11-4, The Game. Une installation sonore qui tire son nom d'un passage entre la Bosnie et la Croatie, régulièrement emprunté par des migrants tentant de rejoindre l'Union européenne. Un chemin risqué, trop régulièrement le lieu d'accidents dramatiques.
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1: Seconde partie de ce temps de création radiophonique. Le ressort de la bascule, une création sonore inspirée du tableau Les Horlogers d'Enric Casanovas y Roy. C'est une fiction sonore ancrée en 1938, au lendemain des événements de la Nuit de Cristal à Berlin, dans un atelier d'horlogerie en France. Réalisation et mixage, Aurélien Bertini.

0: Cette ancienne pendule comtoise a grand besoin d'être rhabillée. Les bouchons sont usés. Ça ne va pas être simple.
1: Paul, nous avons aussi une montre à faire revivre. La LIP. Je m'en occupe ou vous préférez qu'on révise le chronographe?
0: On va faire la LIP. Vous pouvez tout démonter et vérifier que toutes les pièces sont fonctionnelles. Profitez-en pour les nettoyer. Il me semble qu'un pivot du balancier est cassé. Il faudra aussi changer le ressort de bascule, il est abîmé. Surtout, n'oubliez pas d'affûter vos outils.

0: Je n'ai rien vu à part l'axe de balancier cassé.
1: Vous avez bien vérifié tous les pignons? Les roues, les dents, les autres axes?
0: Oui.
1: On ne pourra pas réparer ce pivot cassé. Il va falloir remplacer l'axe. On a quelques fournitures en réserve.
0: Bien.

0: Je n'ai pas trouvé d'axe qui corresponde. Je vais en fabriquer un.
1: D'accord. Vous pouvez utiliser le tour.

0: Paul, je vous sers un peu de thé ?
1: Oui, merci.
0: Vous avez pensé, Paul, à ce que vous allez planter dans le champ ?
1: Je pensais faire un mélange de blé et d'orge cette année. Ça devrait bien se vendre au marché.

0: Voilà. J'ai changé l'axe de balancier.
1: Parfait. Maintenant, il faut faire l'équilibrage du balancier et remonter le spiral. Mm-hmm. Une fois terminé, vous pourrez remonter la montre.
0: Bien.

0: Tout va bien, Marie?
1: Je suis préoccupée. Hier soir, j'étais à une réunion. Nous avons parlé des événements à Berlin.
0: J'ai entendu des rumeurs. Mais qu'est-ce qui se dit exactement?
2: Paul, regardez ce journal. Vous voyez ce qu'il se passe là-bas.
0: C'est terrible.
1: Nous vivons des heures sombres, Paul. Il faut agir.
3: Nous vivons des heures sombres.
1: Il est temps d'agir.
0: Marie.

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0: Gina.
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2: Bienvenue dans Mardi, le magazine hebdomadaire de la rédaction de Jet FM. Moi, c'est Audrey, Marius est à la technique et aujourd'hui, avec nos trois invités, on va parler d'égalité femmes-hommes, d'inclusion et de ride. Alors, je vais commencer par évoquer un vieux souvenir, un souvenir d'étudiante. Je me souviens être tombée un jour sur la bande dessinée Vive les femmes de Reiser. C'est vieux. Et sur une des planches, on y voyait une femme qui traversait la ville le soir et qui, petit à petit, se métamorphosait en petit lapin qui tentait de déjouer tous les pièges que la forêt tendait sur son chemin. Alors, je crois que c'est à ce moment-là, c'est un peu ridicule, hein, mais que j'ai conscientisé d'une part le sentiment de malaise et d'inconfort qu'on éprouvait en tant que femme quand on se déplaçait en ville, et d'autre part que ce malaise ne venait pas seulement des comportements sexistes, mais aussi du cadre peu sécurisant pour les femmes qu'offrait l'espace urbain en lui-même. Alors un peu d'eau a coulé sous les ponts depuis et les choses tendent à changer, en tout cas on y croit très fort. Alors oui, on a compris que garantir l'égalité homme-femme, c'était naturellement introduire les enjeux de genre dans les débats d'idées, mais c'était aussi développer des solutions concrètes, matérielles, comme par exemple concevoir des aménagements urbains qui prennent en compte le genre. Alors de nombreux travaux de recherche, comme ceux initiés par exemple par la géographe Edith Mariojouls il y a presque 20 ans maintenant, ont démontré que la ville n'était pas un espace neutre, contrairement à ce qu'on avait coutume de penser. Elle était surtout construite par et pour les hommes, et on ne l'investit pas du tout de la même façon selon son genre. Les femmes y sont symboliquement et physiquement sous-représentées. Et c'est particulièrement vrai pour certains espaces de pratique sportive, comme les skateparks notamment, qui sont des exemples types de ce que les sociologues appellent les maisons des hommes, et que Madame Mariojouls, pour la citer encore une fois, identifie comme des poches de masculinité. Alors comment construire des villes plus égalitaires? Comment donner plus de place et de visibilité aux femmes dans les espaces publics? En quoi l'exemple des skateparks est-il pertinent ici? Et surtout, comment faire pour que ça change? Voici les questions qui traverseront notre mardi hors série. Pour en parler, trois invités. Annelle Noguera, bonjour. Vous êtes athlète de haut niveau en roller freestyle. En tant que coach et en tant que pratiquante, vous fréquentez les skateparks depuis plus de 20 ans maintenant.
3: Exactement.
2: Vous êtes très engagée pour la parité et la reconnaissance des femmes dans votre discipline. Vous êtes notamment à l'initiative d'une enquête dont on reparlera tout à l'heure, lancée sur les réseaux sociaux, sur l'occupation par les femmes des skateparks. Et en ce moment, vous travaillez en collaboration avec la ville de Nantes pour trouver des solutions qui permettraient aux filles d'investir davantage, et c'est un euphémisme, ces espaces. C'est bien ça?
3: C'est exactement ça.
2: Et pour parler de ces projets, nous accueillons également Mao Bertu. Bonjour.
4: Bonjour.
2: Merci beaucoup d'avoir accepté notre invitation. Vous êtes première adjointe à la ville de Nantes, chargée des questions de la ville non sexiste. Avec vous, nous reviendrons sur les principaux blocages et freins à l'appropriation de l'espace public par les femmes et les minorités. Et vous nous présenterez les actions menées par la ville pour réinventer les géographies, notamment sur l'île de Nantes.
4: Tout à fait.
2: Et enfin, nous aurons le plaisir d'échanger par téléphone depuis Paris avec Canel Sens. Bonjour.
5: Bonjour.
2: Merci d'être avec nous. Vous représentez Womanability, une association qui œuvre à l'inclusion du genre dans l'urbanisme, et vous avez travaillé sur la mise en usage du pump track sur l'île de Nantes. Et avec vous, nous reviendrons sur les outils et les solutions qui peuvent être déployés en amont ou bien même en aval d'un projet urbain pour favoriser son investissement par toutes et tous.
5: Exactement.
2: Alors maintenant que les présentations sont faites, on va commencer avec vous, Madame Bertu. Vous êtes, donc, je l'ai dit, aujourd'hui la plus proche collaboratrice de Johanna Roland, et vous formez avec la troisième adjointe Marie Vitou un trinôme féminin à la tête de la ville. Et pour ce nouveau mandat, non seulement vous conservez votre délégation à la ville non sexiste, comme je l'ai dit, mais vous êtes également aujourd'hui en charge des finances et de l'aménagement des espaces publics, une association qui n'est sans doute pas anodine. Alors, faire de Nantes la première ville non sexiste de France d'ici 2030, c'est votre objectif. Alors, comment on s'y prend et quels sont les grands problèmes, les grands blocages aujourd'hui qui sont clairement identifiés et qui, j'imagine, vous ont permis de développer des axes un peu prioritaires dans l'aménagement de la ville?
4: Alors effectivement, on a pris l'engagement en 2020 de construire la ville non sexiste. L'objectif, c'est de construire de notre côté une ville non sexiste. Ça veut dire comment, en tant que ville, en tant qu'élu, on va, à chaque fois qu'on prend une décision, à chaque fois qu'on mène un projet, se poser la question: est-ce que cette décision, elle est bien favorable à plus d'égalité de genre? Ça, c'est vraiment l'idée, nous, ville, comment on a une action non sexiste. Et puis l'idée de la ville non sexiste, c'est aussi comment on arrive à construire un territoire, à animer ce territoire, où les uns les autres, chacun a son endroit, donc que ce soit les habitantes et les habitants, les associations, les entreprises, bref, l'ensemble de celles et ceux qui font ce territoire, prennent ce sujet du sexisme à bras-le-corps et comment on arrive à rabaisser notre seuil de tolérance aux inégalités, aux injustices de genre qu'on voit tous les jours. Donc ça, c'est vraiment le cap qu'on a posé en 2020 et sur lequel on travaille évidemment depuis. Et puis, j'avais donc cette mission sur le dernier mandat. Depuis quelques mois, donc, je suis également en charge des finances et de l'aménagement des grands projets d'espace public. C'est évidemment extrêmement pertinent de pouvoir avoir l'ensemble de ces champs, parce qu'on voit bien qu'à la fois sur les questions financières, comment en tant que collectivité on peut avoir une vision aussi sur où est-ce qu'on met des priorités budgétaires. Cette question-là du genre, elle est évidemment importante. Et puis sur la question des aménagements d'espaces publics, c'est donc le cœur de ce dont on va parler aujourd'hui. Prendre en compte ce prisme du genre pour se dire en fait non, les espaces publics ne sont pas neutres. On va penser un peu différemment en se posant la question systématiquement de la place des femmes, la question du genre dans l'espace public pour peut-être faire différemment, certainement, parce qu'on voit bien qu'il y a un certain nombre d'inégalités aujourd'hui. Bah là, les deux sujets sont vraiment imbriqués et c'est absolument passionnant de pouvoir travailler à comment on fait différemment la ville pour que les femmes pleinement aient leur place, se sentent légitimes dans l'ensemble des espaces publics que la ville propose.
2: Oui. Et dans ces projets du coup de réaménagement, de réappropriation des territoires, est-ce que les espaces de pratique sportive occupent une place toute particulière et pourquoi ?
4: Les espaces de pratique sportive libre occupent une place extrêmement particulière. En fait, on sait que les espaces de pratique sportive libre, donc on a parlé là des skateparks, on peut prendre aussi l'exemple des city stades, on peut prendre d'autres exemples. Tous ces espaces-là sont des espaces à domination extrêmement forte masculine. C'est-à-dire que quand on passe n'importe où, dans n'importe quelle ville, on y voit des hommes, on y voit très rarement des femmes. Ça, c'est un vrai sujet, parce que c'est pas par nature des sports qui n'intéressent pas les femmes. C'est pas ça le sujet.
2: On y reviendra avec Annaëlle, mais oui.
4: Et du coup, là, on a vraiment un enjeu de comment, pourquoi on a des espaces sportifs qui sont très visibles, avec uniquement des hommes. Et donc, voilà, il y a plein de choses qu'on peut réfléchir. Donc, c'est voilà, tout l'enjeu là de s'y pencher, nous, en tant que ville, mais aussi avec des actrices, des acteurs du sport, des spécialistes de la question de l'espace public, pour se dire voilà, comment on peut bouger un peu des curseurs pour faire en sorte que demain, ça soit des espaces mixtes, parce qu'évidemment, ces sports-là intéressent aussi les femmes.
2: Oui, bien sûr. Et donc, j'imagine que le territoire de l'île de Nantes, c'est aussi un espace géographique un peu, pas idéal, mais en tout cas qui permet, de par son espace à reconstruire, qui permet de concrétiser les projets et de tenter d'organiser une nouvelle géographie urbaine plus égalitaire.
4: Alors, on a au cœur de la métropole un quartier entier à construire, en fait. Et ça, c'est extrêmement rare. Enfin, avoir autant d'espace sur lequel on imagine la ville de demain, ça n'existe pas, en fait.
2: Ouais.
4: Donc, clairement, là, on a vraiment l'espace pour imaginer, expérimenter. Peut-être que tout ne marchera pas, mais on se donne aussi le droit d'expérimenter des choses et puis d'ajuster. Enfin, clairement, c'est aussi le pari qu'on fait. Mais en tout cas, là, on a beaucoup, beaucoup d'espace pour imaginer cette présence du sport dans l'espace public et de la place des femmes également.
2: Oui. Alors, vous parliez tout à l'heure de spécialistes de l'utilisation et des appropriations des territoires. Et c'est là que vous, Canel Sens, vous intervenez. Vous êtes, comme on l'a dit tout à l'heure, donc vous représentez l'association Women Ability, qui œuvre pour l'inclusion des femmes et leur appropriation des espaces urbains. Alors, est-ce que vous pouvez nous présenter brièvement l'association et puis nous expliquer comment vous êtes intervenu auprès de la ville de Nantes ?
5: Oui, tout à fait. Alors, moi, je me présente, je suis urbaniste chargée des projets urbains chez Womenability. C'est une association qui a été fondée en 2015, basée à Paris, et qui s'attache à créer des solutions concrètes pour l'inclusion du genre dans nos villes, et notamment pour encourager l'appropriation des espaces publics par les femmes et les jeunes filles. Donc, on accompagne les collectivités dans la mise en place d'aménagements urbains, et on intervient aussi directement auprès d'une diversité de publics pour proposer des formations, des activités de sensibilisation sur la place des femmes dans l'espace public. Donc, notre organisation interne, elle s'organise un peu en deux pôles. On a un pôle vraiment sensibilisation, recherche-action. Donc là, on va mener des ateliers de sensibilisation en collège, lycée, centres sociaux sur ces sujets d'égalité de genre avec un focus espace public, parce qu'on considère que c'est très important aussi de sensibiliser les publics sur ces questions-là, de faire de l'éducation populaire sur ces sujets-là. Et après, on a une partie de l'association qui va travailler dans le pôle des projets urbains. Donc là, on travaille principalement sur les espaces publics et on intervient auprès de collectivités comme des villes, des communautés de communes et aussi des aménageurs en tant qu'assistante à maîtrise d'usage. Donc ça veut dire que sur un territoire donné, on va regarder quels sont les usages dans les espaces publics. Donc c'est un peu un diagnostic de l'espace avec une approche de sociologie urbaine. On fait des micro-trottoirs, des observations, on s'émerge réellement sur le terrain pour comprendre comment fonctionnent les quartiers et ces espaces publics. On regarde dans le détail qui s'approprie l'espace public, quel espace, pourquoi, comment, qu'est-ce qu'il y fait, avec qui, etc. Et l'idée, c'est aussi d'identifier avec les habitants et habitantes les besoins de chacun du public dans les espaces. Est-ce que c'est des points d'eau, est-ce que c'est des assises, du rafraîchissement, de l'ombre, une question de revêtement, de l'animation. Enfin, plein de sujets comme ça. Et du coup, après, on travaille avec les architectes et les paysagistes pour les accompagner dans le dessin des futurs espaces publics. On fait un peu le lien avec eux. On récolte la parole habitante, qu'on traduit un peu en langage urbanistique pour qu'il soit approprié par ces paysagistes qui dessinent les espaces publics et qui puissent prendre en compte les besoins des habitants et habitantes dans le dessin des espaces publics. Et nos recommandations prennent aussi la forme d'accompagnement, d'aide à la décision des collectivités.
2: D'accord.
5: Donc voilà, on travaille sur ces sujets-là. Et j'allais faire le lien avec le sport aussi.
2: Oui.
5: La pratique sportive.
2: Oui, c'est ça. Est-ce que juste vous pourriez un petit peu nous rappeler les points de vigilance du coup qui ressortent en fait des enquêtes que vous menez avec les outils que vous avez développés? Sur les espaces, et notamment, oui, de pratiques sportives.
5: Oui, donc ça va être assez propre à chaque quartier. On va intervenir vraiment sur des territoires assez variés. Et nous, on intervient sur toute la France et beaucoup dans les espaces publics de quartiers dits QPV, quartiers prioritaires de la ville. Mais ce qu'on observe pour beaucoup, donc en général, dans une approche globale des espaces publics, c'est que les femmes ont encore... Des fonctions dans l'espace public très très liées aux tâches du care, donc ça veut dire le soin du foyer, et ça a des conséquences sur leur déplacement et leur manière d'occuper la ville. Donc on va beaucoup moins les retrouver elles vont moins profiter de l'espace public pour des activités de loisirs, de flânerie, tandis que les hommes vont être beaucoup plus présents, et donc cette différence-là, elle ouvre la porte à une série d'inégalités. Par exemple, on retrouve beaucoup plus de femmes sur les parvis d'école, et pourtant, c'est des espaces publics qui sont très peu pensés dans les politiques urbaines et qui ne sont pas adaptés suffisamment aux besoins des femmes. Donc nous, on travaille beaucoup sur cet espace, micro-espace-là, dans nos projets. Et après, sur ce qui est des questions sportives, nous, ce qu'on remarque, c'est plusieurs choses. C'est que déjà, il y a, comme le disait Madame Bertu, il y a très peu de femmes qu'on va retrouver sur les espaces publics sportifs, donc tout ce qui est cyclistade, skatepark, aussi beaucoup les terrains de basket, etc. Et du coup, l'idée, c'est de, à partir de ça, pouvoir... Enfin, ce qu'on constate, c'est qu'elles ne sont pas présentes sur ces espaces-là. C'est aussi très lié du coup à la pratique sportive chez les adolescents. Nous, on travaille beaucoup sur ces sujets-là aussi. Donc déjà, le fait qu'il y ait beaucoup de garçons et d'hommes sur ces équipements-là, qu'il y ait une occupation quasi constante ça peut générer un sentiment d'illégitimité à investir ces espaces quand on est une femme.
2: Oui.
5: On se rend compte aussi que les budgets consacrés au sport et aux loisirs, ils bénéficient du coup en conséquence principalement aux garçons. Donc, il y a un grand angle mort des politiques sportives pour les femmes et les jeunes filles. Il y avait une étude du géographe Yves Rebeau qui identifiait que 75% des budgets publics étaient consacrés au sport et aux loisirs, bénéficiaient aux garçons.
2: Oui.
5: Et donc, sur tous ces sujets-là, nous, on essaye de croiser donc les enjeux de genre spécifiques au sport et ceux spécifiques aux espaces publics pour trouver des solutions adaptées aux territoires sur lesquels on intervient, bien sûr, pour encourager l'appropriation de ces espaces publics par les femmes et les jeunes filles.
2: D'accord, merci. Et donc, j'imagine que vous prenez conseil auprès des pratiquants eux-mêmes, comme Anaëlle, avec qui vous avez largement pu échanger, j'imagine, jusqu'ici, pour la conception du pump-track,
5: oui,
2: dont on reparlera tout à l'heure.
5: Tout à fait.
2: Alors, Anaëlle, vous pratiquez, vous, le roller freestyle de manière professionnelle, comme on l'a dit, en compétition, et puis aussi en tant qu'enseignante. Vous avez de nombreux titres à votre palmarès. Vous êtes notamment championne de France, vice-championne du FIS de Montpellier, qui est une étape du championnat mondial. Alors, juste pour faire une toute petite, pour savoir de quoi on parle, une toute petite parenthèse, est-ce que vous pourriez nous rappeler ce que c'est qu'exactement le roller freestyle que vous pratiquez ?
6: Alors, le roller freestyle, c'est du roller en skatepark, principalement. Ce sont un peu des rampes, tout un tas de modules sur lesquels on évolue. On va faire des figures, des slides, des sauts, etc.
2: Okay.
6: Voilà, ça fait rentrer un peu au skateboard,
2: qu'on
6: voit à la télévision au JO. Voilà, pareil, mais en roller.
2: D'accord, très bien. Alors, l'année dernière, vous avez décidé de lancer une enquête sur les réseaux sociaux. La question était simple. Enfin, le titre de l'enquête, parce qu'après, elle était déclinée en plein d'autres questions. Mais le titre, en tout cas, posait cette question très simple. Skatepark, où sont les femmes ? Alors, quelle a été la première source, enfin, la source première de votre motivation, le déclic en fait pour lancer cette enquête, et puis quels grands enseignements vous avez pu en tirer ?
6: Alors moi je travaille sur ce sujet depuis presque le début de ma carrière sportive. Ça fait 15 ans que je fais de la compétition et ça fait 15 ans qu'il y a un vrai problème de sexisme dans le sport, dans tout sport confondu, dans mon sport en particulier, et je me pose la question de comment on peut faire changer les choses. Donc j'ai travaillé beaucoup en privé pendant ma carrière sportive avec les organisateurs d'événements, les fédérations, etc. Et aujourd'hui, plus en public, donc je mets mon image j'utilise ma notoriété dans mon sport pour pouvoir faire évoluer les choses. Et donc, cette étude, c'était comment je fais pour donner la parole aux autres femmes qui existent mais qu'on voit pas et qui, visiblement, avaient vraiment des choses à dire parce que j'ai reçu près de 400 réponses en moins de 24 heures.
2: Malgré qu'elles ne représentent seulement, a priori, 5% des occupants des skateparks.
6: Exactement, c'est ça.
2: Alors, à quoi ce malaise est-il dû ? Je vous propose d'écouter une petite capsule sonore de trois jeunes pratiquants. Alors, ils étaient entre autres en skate et en roller sur le skatepark de Diderot, à Rezé.
7: Martin, j'ai 19 ans. Et mon avis, c'est franchement, moi, j'ai rien contre. Il n'y a pas de galère, juste, en fait, il n'y en a quasiment pas. Du coup, après, ça, c'est pas notre faute, j'ai envie de dire.
8: Ouais, mais qu'est-ce que c'est de la faute de quoi alors ?
7: Bah je sais pas, peut-être
8: que. Comment tu m'expliques en tout cas ?
7: Peut-être vu qu'il y a que des mecs, peut-être qu'elles appréhendent d'y aller, j'en sais rien. Mais franchement, non, il y a pas de galère.
8: Ça vous arrive d'en voir quand même ?
7: Ah oui, quand même.
8: Et est-ce qu'elles ont le même niveau que le garçon ou...
7: Non, franchement, la plupart du temps, non, ça se voit en compétition entre les catégories filles et garçons, mais après, c'est pas pour ça qu'on va discriminer ou quoi, enfin, il y a pas de. Même ça s'étend à peu près dans tous les sports.
8: Alors qu'est-ce qu'il faudrait d'après toi pour qu'il y ait plus de filles sur le skatepark alors ?
7: Oh, je sais pas. Après ça peut être une question de motivation personnelle.
8: Ouais.
7: Peut-être qu'en général c'est chez les femmes, peut-être que l'envie du skatepark vient à moi en tête. Je sais pas comment expliquer ça mais.
8: Et vous avez un avis sur le sujet ?
9: Oui, moi j'ai un très bon avis.
8: Allez, vas-y, je t'écoute.
9: Moi je m'appelle Lucas, j'ai 16 ans et je pratique la trotte depuis 2 ans. Et par rapport aux filles, j'en connais qui sont pros dans des teams très connus. Et c'est vrai qu'on en voit très peu, peut-être parce qu'elles ont peur qu'elles réussissent pas ou que les garçons se moquent, ou etc. Mais nous, on n'est jamais dans le jugement. Nous, on encourage les filles, les garçons et tout.
10: Du coup, je m'appelle Gabriel et j'ai 18 ans. Mais ouais, en fait, je trouve en fait de base un skatepark, c'est un lieu qui fait un peu peur quand on débute de base en fait. Parce qu'il y aura toujours des riders plus forts que nous. C'est un peu impressionnant, surtout quand on est jeune, genre petit, voire petit même. Et en vrai, bah ça fait peur pour tout le monde. Et je pense que les filles ou les femmes ont plus peur du regard des hommes à cause de certains stéréotypes, certains clichés. Et même en vrai, certains comportements de certains mecs. Et en vrai, je trouve ça hyper bien la diversité dans le sport et tout. Et pour moi, c'est important, c'est même essentiel. Et donc voilà.
8: Super, merci beaucoup.
2: Alors je remercie encore une nouvelle fois ces jeunes hommes qui ont accepté de me répondre et en fait ils disent des choses très intéressantes. En fait la première chose qui ressort, je vous laisserai réagir, mais la première chose qui ressort c'est que les skateparks, comme on l'a dit, sont des espaces très très normés, hein, parce qu'ils sont gorgés de comportements ordinairement associés au genre. Souvent il y a de la musique forte, on prend de la place, on patine parfois presque torse nu, voilà. Est-ce que c'est aussi ça quelque chose qui est ressorti dans ton enquête?
6: Ouais, tout à fait. Les réponses à l'enquête, alors l'enquête était ouverte à tous et toutes, mais s'adressait principalement aux femmes, et les réponses, c'est 92% de femmes et minorités de genre. Et elles répondent à la question principale de cette enquête qui était « T'es-tu déjà senti mal à l'aise dans un skatepark ?» Elles répondent oui à 73,9%. Et c'est trop pertinent ce qu'ils disent, parce qu'ils donnent vraiment les points de voilà, le fait d'être seul, le regard des autres, etc. Et c'est vraiment ce qui ressort. Donc en priorité, ce qui ressort, c'est le manque de confiance technique qu'on entend dans les témoignages que tu as recueillis, la peur du regard et du jugement. Et donc c'est vrai que c'est intéressant, ils sont conscients, les pratiquants, même jeunes,
2: ils
6: sont conscients de ça. Le manque de modèles féminins, donc il y a très peu de femmes, et les femmes s'identifient aux femmes, donc quand on ne voit pas d'autres en faire, c'est difficile de dire « ok, je suis capable ».
2: Je suis légitime, je peux y arriver moi aussi.
6: Etc. Et ensuite, bien loin après, viennent le sentiment d'illégitimité et l'insécurité. L'insécurité, ça représente quand même 18% des réponses, mais finalement, ce n'est pas ce qui ressort réellement de l'étude. Voilà, vraiment le manque de modèles et le manque la peur du regard des autres, c'est vraiment ce qui ressort comme frein principal, quoi.
2: C'est d'ailleurs ce que dit ce jeune homme Gabriel. Il dit en fait finalement un skatepark c'est impressionnant pour tout le monde, enfin c'est pas, voilà, lui c'est un de ses arguments, c'est pas impressionnant seulement pour les femmes. Alors d'où ça vient là cette absence de femmes sur les skateparks, est-ce que ça vient pas des disciplines elles-mêmes qui sont pratiquées, parce que ce sont des disciplines qui imposent de se faire violence, quoi, de déployer son corps, alors ça pose cette question de savoir si le risque même est-il genré. Et c'est vrai que les femmes ont beaucoup intériorisé ce fait de ne pas prendre trop de place et de ne pas abîmer son corps, quoi. Et ça va à l'encontre de la culture du try hard que j'ai découverte en faisant un peu des petites recherches, mais qui est très forte en fait dans les sports de glisse.
6: Ouais, et ben c'était aussi une partie de l'objet de mon étude, c'était démontrer le contraire. Démontrer qu'en effet ce sont des préjugés. On a l'impression que ce sont des sports qui ne sont pas accessibles aux femmes ou qui ne sont pas faits pour les femmes. Et donc, elles viennent. Il y a des filles qui viennent dans les skateparks, elles sont assises sur un banc et elles ont très envie. Et elles nous le disent dans cette enquête. Il y a énormément de réponses. Il y avait des questions ouvertes qui leur permettaient d'écrire. Et j'ai reçu vraiment, vraiment beaucoup de témoignages de « j'aimerais bien, mais... » ça me bloque, j'ai peur du regard des autres. Enfin voilà, tout ce que je disais précédemment par rapport aux différents blocages. Mais aucun de ces blocages, j'ai peur de me faire mal, c'est dangereux. Voilà, jamais. C'est même pas un seul ou 0,1. C'est rien du tout. Aucune ne dit ça me fait peur, c'est terrifiant comme sport, je vais me faire mal.
2: Ouais.
6: Donc ça montrait bien que finalement, c'est plus des enjeux de regard de la société sur les femmes qui pratiquent du sport que du regard d'elles-mêmes sur leur propre capacité ou leur peur de se faire mal ou de... Voilà.
2: Ça, j'imagine aussi que c'est quelque chose que vous, en tant qu'élu, quelque chose auquel vous êtes particulièrement sensible et que vous essayez à travers diverses actions de contrecarrer, quoi.
4: Ouais, tout à fait. Bah, sur la question de la pratique genrée, je pense qu'on voit des différences notables dans une diversité de sports assez impressionnante. Enfin, je pense que ce qu'on se dit là avec des questions sur une visibilité forte des sports qu'on peut dire à risque physique ou autre. En fait, on voit la même chose sur les terrains de basket ou de foot qui sont à risque plus modéré, enfin, clairement. Donc l'enjeu, c'est peut-être plus la question de la visibilité, du regard, du jugement, de trouver sa place dans un espace qui est déjà très occupé. Donc il faut faire son espace. On voit bien dans la capsule que vous avez fait écouter tout à l'heure, la première intervention, l'intervenant, je sais pas
2: Martin, son, c'est Martin,
4: dit j'ai rien contre elle.
2: Non.
4: C'est très gentil, Martin. C'est très agréable.
2: C'est un bon début.
4: Mais c'est un bon début, et puis c'est une partie du problème aussi. C'est-à-dire que, en fait, d'accord, très bien, mais c'est normal, en fait. Et voilà, une partie du sujet, c'est de se dire, ben, ceux qui se sentent très légitimes à occuper l'espace disent non, non, elles peuvent venir, j'accepte qu'elles viennent. Oui, il faut, effectivement, et puis en fait, on ne va pas vous demander votre avis. Que clairement, ces espaces-là soient partagés, qu'on ne se dise pas qui autorise qui à participer. Enfin, donc là, il y a un changement de regard qui me semble évidemment essentiel. Puis nous, on voit la même chose sur les cours d'école.
2: Oui.
4: La ville de Nantes s'est engagée à retravailler les cours d'école qui sont, dans le modèle un peu traditionnel français, on va dire des grands espaces très bitumés avec un terrain de foot, enfin, si je la fais de manière très, très schématique, parce qu'évidemment que c'est un peu plus que ça, mais, et sur lequel on se dit, voilà, on va déconstruire ça, construire d'autres types de jeux, d'autres types de sports, et repenser des espaces où tous les enfants se sentent bien. Parce qu'il y a la question du rapport fille-garçon et notamment de la place du foot, mais il y a aussi la question garçon-garçon dans qui joue au foot. Enfin bon, il y a plein de jeux là qui, de virilité, de rapport à son corps, à la place qu'on prend, qui éduquent les uns les autres à finalement qui est légitime à prendre de l'espace dans l'espace public. Donc ce qu'on veut faire là, c'est vraiment construire différemment et se dire on peut toutes et tous occuper l'espace public et ça se passe bien. Et dans tout ce qu'on travaille sur les cours d'école, on a des jeunes garçons qui disent les filles n'ont pas le droit de traverser le foot, ou des filles qui disent voilà, nous, clairement, on n'a pas le droit. Et on sent bien qu'il y a, c'est jamais écrit nulle part, ça, évidemment, mais en fait, on sent bien qu'il y a des règles de fonctionnement, de qui est autorisé à traverser ces espaces sportifs, qui se partagent de génération en génération de manière très insidieuse. Et donc ça, on a vraiment envie de bouger ces lignes-là, clairement. Et là, il y a un travail de fond pour un changement de société, pour se dire, ben, tout le monde peut faire du sport, peut faire tous les sports, il n'y a pas de sujet. Et donc là, il y a beaucoup de barrières à faire tomber.
2: Ouais, il y a beaucoup de pédagogie à faire, puisque comme on le voit, justement, encore une fois, avec ce petit extrait, en fait, il a beau les accepter et tout, la seule explication qu'il y voit, c'est que ça ne doit pas venir... il ne doit pas y avoir de réelle envie de skatepark, quoi, dans l'esprit des femmes. Alors que, pour reprendre tes propos, Annel, une fois quand on avait parlé, en fait, glisser, rider, eh ben, c'est trop cool, quoi, c'est trop bien, ça procure une sacrée sensation de liberté, donc il n'y a pas tellement de raison que les femmes n'aient pas envie d'y aller, quoi. Donc, mais on reparlera justement comment faire pour qu'elles y viennent et qu'elles aussi elles puissent avoir la possibilité de s'épanouir dans tous ces sports. Et bah, c'est les solutions qu'on développera juste après une petite pause musicale avec Follow No One du groupe Dieter.

0: Alors, on parlait justement de pendant la petite pause musicale. Là, on a prolongé la discussion et puis on voyait comment les filles développaient beaucoup de stratégies d'évitement justement, parce que comment elles font du coup pour pratiquer, parce qu'elles pratiquent en fait hein, quand même. Mais oui. Où alors?
1: Eh ben, on est là. J'en suis la preuve. Alors, on pratique et on utilise tout un tas de stratégies d'adaptation, comme aller rouler à des horaires assez improbables, très très tôt le matin ou le midi quand il y a personne. Moi, ce que j'ai vécu aussi, c'est une autre époque, c'était début des années 2000-2010, je m'habillais comme un garçon, donc les codes vestimentaires des skateparks, quoi, des gros baggies, des grands pulls, etc. Il s'agissait de glisser et minimiser tout ce qui pouvait être féminin, parce que finalement, ce qui représentait le féminin, c'était un peu... faible, hein. Enfin, voilà. Et donc du coup il a fallu un peu enlever tout ça pour pouvoir dire ok, j'ai le droit d'être là, ou du moins que moi-même je me sente légitime à être là. Et c'est ce qu'on voit aussi encore aujourd'hui, voilà, tout un tas de stratégies d'adaptation pour pouvoir exister dans ces milieux.
0: Parce que justement pour pouvoir exister et pour pouvoir exister malgré le manque de modèles.
1: Exactement, ouais, c'est ça. Et puis face au regard des gens, mais c'est pas forcément comme on entend. C'est vrai que le regard des riders est plutôt bienveillant en fait, mais les skateparks font partie de l'espace urbain et ce sont des sports qui sont assez méconnus, et finalement les gens s'arrêtent, ils regardent curieux, et des fois dans leur regard curieux il y a aussi un petit peu de sexisme, des fois beaucoup de sexisme. Et des fois, c'est pas malveillant, mais oh, regarde, il y a une fille. Et ben, en fait, c'est oppressant. Surtout si tu débutes et que déjà t'es mal à l'aise. En plus, tout le monde te regarde parce que t'es le spécimen de l'espace. Et ben, malheureusement, ouais, ça enclenche pas le fait de venir régulièrement, quoi. Ou alors, on vient plutôt à des horaires où il y a moins de monde.
0: Et elle manque de représentation aussi, de représentativité dans les compétitions aussi.
1: Tout à fait, ouais. Bah, là, on l'a beaucoup vu, on le voit encore aujourd'hui, au niveau de la médiatisation de tous les sports, hein, de façon générale. Est-ce qu'on voit vraiment beaucoup de une de magazines, ou est-ce qu'on voit, quand tu allumes ta télévision, est-ce que tu vois du sport féminin à toutes les heures? C'est quand même relativement rare, quoi. Alors, dans des sports moins connus, moins médiatisés, on est vraiment... voilà. Je rentre actuellement vraiment du FIS à Montpellier, qui a eu lieu la semaine dernière. Les finales féminines étaient à 9h du matin, 9h30 du matin précisément. Pas de public, rien du tout, personne pour les voir. Et on parle d'une étape de la Coupe du Monde, quoi. C'est vraiment les meilleurs mondiales qui se déplacent de partout sur Terre pour venir rouler à 9h du mat devant personne. Donc, voilà, ça pose encore question. On est en 2026, quoi.
0: Ouais.
1: Et pour autant, ils ont fait des efforts. C'est de mieux en mieux, etc. Avant, il n'y avait même pas de prize money, etc. Mais on doit se sentir un peu comme, bon, ça va, on vous a donné une petite part du gâteau. Ouais.
0: Et c'est pourtant quelque chose qu'ils mettent en avant, en plus, cette compétition-là. C'est la place qu'ils donnent aux femmes.
1: Exactement. C'est d'autant plus compliqué, c'est que maintenant, ils vont surfer sur un espèce d'espace politique de, regardez. Voilà.
0: Woman washing.
1: Exactement. Et donc, du coup, on doit un petit peu se sentir heureuse d'avoir ce qu'on a et de ne pas demander trop plus, quoi.
0: Parce que quand tu parlais des prize money, ce sont des récompenses financières.
1: Ouais.
0: Et ça t'est arrivé, toi, de vivre ce genre de discrimination?
1: C'est-à-dire que j'ai vécu bien plus de compétitions où il n'y a rien à gagner.
0: Et en tant que femme?
1: Alors que chez les hommes, il y a plusieurs milliers d'euros à gagner. Ou alors, on nous offre des trucs, mais tu sais, des fleurs. Ça, c'est le classique, les fleurs, les chaussettes aussi beaucoup, j'ai plein de chaussettes. Les chaussettes, les casquettes, enfin voilà. Trop grand, mais évidemment. Et sur des compétitions nationales, internationales, des trucs vraiment, c'est pas la petite compète de quartier et tout. Donc, en tant qu'athlète, ça pose question aussi par rapport à la motivation, qu'est-ce que la valeur qu'on donne à notre travail, etc. Et puis, les opportunités que ça donne, parce que quand on est payé pour pratiquer son sport, c'est quand même un petit peu plus simple que quand on doit, à côté, travailler, etc. Et ça remet des bâtons dans les roues dans un truc où, déjà, de base, c'est pas facile, quoi.
0: Alors, puisqu'on parle d'argent, on parlait tout à l'heure de budget et de budgétisation par genre. Alors, est-ce que vous pourriez, c'est bien l'expression, non, je me trompe pas, de
2: budget sensible au genre.
0: Budget sensible au genre. Alors, justement, est-ce que vous pourriez nous expliquer un petit peu, nous donner une définition?
2: Le budget sensible au genre, c'est regarder le budget de la collectivité sur le prisme du genre. Donc, se dire, quand on met 100 € sur un projet, concrètement, comment il se décline et à qui il profite. Donc c'est aussi ce qu'on se disait tout à l'heure avec les études qui montrent que sur un skatepark, en fait, s'il y a 90% d'utilisateurs, on peut se dire que 90% du budget ne profite qu'à des hommes. Et peut-être les 10% restants vont à des femmes. Encore que c'est aussi souvent et des enfants et enfin. Donc il y a plein de questions comme ça. En tout cas, l'idée c'est de se dire, on regarde une dépense et puis à terme l'intégralité du budget de la collectivité en essayant de décliner pour se demander si ça profite bien à l'égalité entre les femmes et les hommes. Dans la même logique que ce qu'on fait pour le budget, ce qui s'appelle le budget vert, qui est maintenant une obligation pour les collectivités, où là on regarde tout notre budget pour se dire comment on favorise la transition, comment on prend bien en compte les adaptations au changement climatique qui sont nécessaires au vu de l'urgence climatique qu'on vit. Et donc sur les questions climatiques, c'est obligatoire, ça devient une routine, on le regarde, on regarde toutes nos finances sous ce prisme-là. Sur les questions d'égalité et de genre, ça ne l'est pas encore, donc on est plusieurs collectivités à avoir initié ça et à regarder nos dépenses sous ce prisme-là. L'objectif, c'est vraiment de pouvoir nous guider pour savoir où est-ce qu'on a des efforts à faire, où est-ce qu'on peut faire un peu différemment. Et donc concrètement, par exemple, dans les derniers objets qu'on a étudiés, on a travaillé à Nantes avec le Conservatoire de musique, qui a regardé comment les filles et les garçons se répartissaient dans les différents cours, qui a regardé quels compositeurs, compositrices étaient étudiés, les noms des salles, parce que là aussi, dans ce qu'on se disait sur le manque de modèles, en fait, quand toutes les salles portent les noms de compositeurs, ça donne peu de perspectives à des jeunes filles qui viennent dans ces lieux-là. Donc voilà, ça a été vraiment tout un travail pour se dire où est-ce qu'on peut à la fois envoyer des signaux un peu symboliques, mais qui sont, on le sait, très importants dans la construction de l'imaginaire collectif pour les petites filles, comme pour les petits garçons, parce que pour eux aussi grandir en se disant « Ah mais en fait, les filles aussi, elles peuvent faire des super choses », et ben forcément ça change un peu leur rapport aux femmes de manière générale. Donc voilà, ça fait partie de toute la lecture un peu budgétaire qu'on fait des décisions qu'on prend.
0: D'accord, très bien. On parle de symboles et on parle aussi donc de solutions concrètes via le budget. Canel Sens, vous êtes toujours avec nous ?
3: Oui.
0: Oui. Alors comment ça se concrétise, puisque vous, donc on le disait, vous avez vous participez à l'aménagement du pump track sur l'île de Nantes.
3: Oui.
0: Est-ce que vous pourriez nous donner comment ça se concrétise alors en termes d'aménagement particulier propre au skatepark, cette inclusion des femmes et cette visibilisation
3: alors,
0: des femmes.
3: Pour le cas du pump track de l'île de Nantes, donc nous on intervient dans la mise en usage, donc on intervient une fois que le pump track il a été livré, donc depuis janvier 2026, et on n'est pas intervenu dans l'étape de conception du pump track. Donc là on est plutôt dans l'après, dans la mise en usage, comment on active ce pump track pour faire en sorte qu'il soit approprié par toutes et tous et qu'on y retrouve du coup des femmes et des jeunes filles. Pour ça, donc là on est en train de travailler dessus, on a identifié plusieurs leviers, donc il peut y avoir des leviers purement d'aménagement, donc déjà en proposant des assises avec des visuels sur le pump track, des assises ombragées, un point d'eau, des toilettes aussi, des vestiaires, ça va être tout un tas d'équipements qui va encourager la pratique sportive des femmes, parce que souvent les femmes vont avoir besoin de se changer, les sports de glisse, c'est aussi des sports extrêmes, du coup on a besoin de tout un tas de protections, donc faciliter déjà de mettre son équipement, c'est déjà un grand pas pour la pratique sportive des femmes, du coup, qui se sentent beaucoup moins légitimes et c'est normal de se mettre dans une situation vulnérable, de se changer dans l'espace public, etc. Pareil pour les toilettes, pour le point d'eau. Donc ça peut être des solutions vraiment purement aménagement. Après, ensuite, il y a beaucoup de réponses qu'on va trouver dans l'animation du pump track, de comment on le fait vivre et comment on fait en sorte que qu'il puisse y avoir des femmes sur ce pump track qui pratiquent ce sport, des femmes aussi qui pratiquent à des horaires, comme le disait Anaëlle, et je pense que c'est très important, à des horaires où il y a du monde autour du pump track, où il y a aussi du monde sur le pump track, mais qu'on puisse pouvoir rendre visible leur présence dans ce sport-là et leur légitimité à occuper ces espaces-là aussi. Donc là, on est en train de travailler sur comment on pourrait mettre en place des conventions d'occupation de ce pump track par des professeurs de roller. Je crois que c'est le travail que tu es en train de mener, Anaëlle, de ton côté avec la ville. pour avoir du coup des créneaux d'animation, de cours de roller portés par des femmes et principalement destinés du coup à des sportives femmes, des pratiquantes femmes. Voilà, ça c'est une première idée. Mm-hmm. Après, pour ce qui est de la pratique sportive des femmes en général, il peut y avoir plein d'autres solutions, comme par exemple s'adapter aux horaires et aux besoins des femmes. Comme je disais, les femmes, elles sont souvent encore en charge de la garde des enfants. Elles vont avoir des trajets dans la ville beaucoup plus ponctués, beaucoup moins linéaires que les trajets des hommes, par exemple. Et elles se retrouvent du coup souvent avec des grosses journées et des enfants sous les bras. Et par exemple, proposer une garde d'enfants en même temps qu'un cours de sport, c'est un super levier pour encourager les femmes à faire de la pratique sportive. Mmh. Et je pense que c'est aussi intéressant d'avoir une perspective sociale dans ces leviers-là, parce qu'on a beaucoup de femmes qui sont dans des familles monoparentales. C'est 85% des familles monoparentales qui sont du coup portées par des femmes. Et donc, de pouvoir s'adapter aux besoins spécifiques de ces personnes-là en proposant un système de garde, ça permet aussi à des publics souvent plus précaires de pouvoir aussi avoir une pratique sportive dans leur quotidien.
0: D'accord. Et parmi les solutions, donc, il y a aussi la solution de réserver un peu l'espace du skatepark aux femmes à l'occasion de sessions non mixtes ou d'événements particulier. Alors, on en reparle juste après. Vous confirmez déjà ce projet. Ouais. Alors, j'en ai parlé un petit peu justement avec Martin, Gabriel et Lucas. On va les retrouver parce que eux, ils en avaient pas entendu parler. Et donc, je vous laisse écouter leur réaction.
4: Pour moi, peut-être au début, c'est bizarre, mais il faut vite les enlever. Hein, les sessions non mixtes, justement, genre ça prive d'inclusivité. Ouais. Je trouve ça un peu problématique.
5: Ouais.
4: Parce que on vise l'égalité, la parité entre les hommes et les femmes. Et le fait de fermer genre le skatepark à un genre ou un sexe, enfin,
5: ouais.
4: Personnellement je trouve ça un peu débile genre.
5: En fait tu quoi.
4: Ouais, donc je préfère inclure sans exclure.
5: Ouais.
4: C'est plus logique pour
5: et
4: moi.
5: Et pourquoi d'après toi alors on en est venu à ça, à créer des sections non mixtes?
4: Et parce qu'il y a toujours cette peur de la part des femmes vis-à-vis du regard des hommes et tout. Moi une peur que je trouve infondée personnellement. Parce que en soi j'ai jamais vu quoi que ce soit, mais je sais qu'il y a des comportements malheureusement qui existent, qui sont dégueulasses de la part de certains mecs. Et en fait, je pense qu'il faudrait plus éduquer les hommes, plus que les exclure.
5: D'accord.
4: Parce qu'en vrai, c'est pas en punissant quelqu'un qu'on va changer un comportement.
5: Ouais, bien sûr.
4: C'est qu'en vrai, c'est pas ça qui va freiner les mecs d'aller rouler. On a ce que là, oui. Aussi dans la reine, en fait, on fait de base, c'est des sports qui sont un peu marginalisés, qui sont pas forcément tolérés dans la société et tout. Il y a plein d'endroits où il y a vraiment des panneaux interdits de skater, interdits de faire de la trotte, mais on en fait quand même. Donc en vrai, c'est pas en interdisant qu'on va changer les choses. Après, c'est mon regard de gamin de 18 ans et tout, et je sais pas ce que ça vaut en vrai.
0: Alors la non-mixité, c'est une solution, une porte d'entrée, une solution transitoire.
1: Alors, j'adore sa réaction, elle est géniale parce qu'elle se positionne, enfin, il positionne, en plus à son jeune âge, son existence en tant qu'homme, comme prioritaire. Et donc, au lieu de voir la session non mixte comme un espace où on accueille les femmes, il voit la session non mixte comme un espace où on exclut les hommes. Donc déjà, il y a une façon de voir les choses qui est un peu différente. Et en effet, ce qui sortait sur de l'étude comme solution, ce qu'on leur demande, qu'est-ce qui ferait que vous viendriez plus souvent ou seul au skatepark, et répondre en priorité, pratiquer en groupe, donc plus de femmes, etc., de communautés. Et en second, elles répondent des sessions 100% féminines. D'avoir plus de visibilité, donc les rôles modèles dont on parlait tout à l'heure, et les cours encadrés, les clubs, etc. Et donc les sessions non mixtes, c'est réellement une porte d'entrée. L'idée, c'est pas d'isoler les femmes, c'est de leur dire vous avez un espace là à telle heure, de telle heure à telle heure, c'est pour vous, venez. Dans le meilleur des cas, il y a un club ou des encadrantes, etc., comme moi je fais. Dans le cas où il n'y a pas d'encadrant, c'est simplement un espace où elles savent qu'elles vont trouver des copines, enfin, elles vont avoir des modèles, d'autres personnes avec qui rider, etc. Et ensuite, bah, une fois que on a pris du niveau, on a plus de, on se sent plus légitime, etc. Bien sûr qu'on va en session mixte avec tout le monde au quotidien, etc. Et donc c'est bien une porte d'entrée, une solution entre guillemets provisoire pour les personnes qui arrivent ou les femmes qui arrivent. Certaines voudront continuer à pratiquer que entre femmes et c'est très bien. Et certaines vont voilà se faire des amis et pratiquer avec d'autres. Mais en aucun cas c'est un espace où on exclut les hommes. Et par contre il faut que ce soit des initiatives régulières. Il y a en France pas mal de Paris commence à se poser les questions et qui mettent en place des... Voilà, ça va être une session, 2 heures le dimanche soir, par exemple, où voilà, y a un moment, mais régulier, et on voit leur taux d'adhésion féminine exploser depuis ces initiatives. Donc ça fonctionne, en fait.
0: Alors, il y a notamment un skatepark qui propose un événement qui a déjà une bonne notoriété depuis une dizaine d'années. C'est la Chica Chicoises de Grenoble, qui réserve un peu aux femmes et aux minorités de genre la pratique du skate ou du roller quad en l'occurrence. Hein.
1: Oui,
0: skate,
1: ouais.
0: Ouais, c'est skate et roller quad sur le temps d'un week-end. Cet événement, j'en ai pris connaissance en visionnant le documentaire qui s'appelle No Comply, Skate et Sexisme, réalisé par Rebecca Gallon, où en fait elle y présente les membres d'un collectif, du collectif APAX à Montpellier, qui œuvre pour un skate plus inclusif. Et dans l'extrait là qu'on va écouter, c'est justement deux des membres du collectif APAX qui viennent participer à la Chica Chicoué. Et je vous propose justement d'écouter leur avis sur les sessions non mixtes.
6: Ce genre d'événement, c'est trop bien. Enfin, c'est trop, trop stylé.
7: Ouais, c'est vrai. C'est pas du tout la même ambiance, en fait. Ouais. Moi, je m'étais jamais vraiment posé la question de comment ça pourrait être que entre filles. Maintenant qu'on y est, c'est pas du tout pareil, en fait.
6: Ouais.
7: C'est hyper bienveillant, c'est tout cocooning. Enfin, franchement, rien à voir. Vraiment rien à voir, quoi. Donc, ouais. C'est cool quand même. C'est super cool.
6: C'est vraiment cool. Il y a trop de... Pardon, excuse-moi, est-ce que...
7: Ouais, c'est ça. Tu veux y aller, vas-y. Et
6: vas-y, arrête-toi.
7: Alors que... C'est vrai, quand tu vas même à Gramont ou autre, enfin, faut que t'imposer, quoi. C'est pas les mecs qui vont te dire « Ah, mais vas-y, je t'en prie, vas-y, passe !» Enfin, il y en a, mais c'est rare quand même.
6: Par défaut, ils prennent l'espace.
7: Ouais, je pense... mais en fait, je pense qu'ils se posent même pas la question.
6: Non, c'est oui,
7: même
6: non, pas, oui, bah, c'est faux. Par défaut.
7: Ouais.
6: Oui. Il n'y a aucune question. Et si tu t'imposes pas, ils vont pas te laisser la place, quoi.
7: Oui, voilà, c'est
6: forcément,
7: ça.
6: Forcément, c'est la bataille. Et pour ça, je pense, même en tant que personne qui skate pas, je pense, ce genre de moment, ce genre de rassemblement, c'est grave nécessaire. Te voir que, déjà, te dire que tu peux prendre de l'espace, genre que t'es légitime et tout, ça doit changer la vie.
0: Alors voilà, c'est un tout petit peu différent du discours qu'on a entendu tout à l'heure, mais c'est bien, ça nous apporte un éclairage intéressant. Madame Berthu ?
2: Oui, tout à fait. Je voulais juste rebondir sur l'extrait, donc pas celui-ci, mais juste avant, où il y a quand même quelque chose qui est dit, qui est là aussi, qui doit faire réfléchir, je pense. C'est quand l'une des personnes que vous avez interrogées dit oui, ben elles viennent pas, donc les femmes, parce qu'il y a la peur, cette peur que les femmes ont, qu'ils trouvent infondée. Et ça, c'est aussi quelque chose d'incroyable. Je veux dire, Adèle le dit dans l'étude qu'elle a menée, il y a des centaines de femmes qui disent la même chose, qui pointent les mêmes difficultés. Et on a un homme, un pratiquant, qui dit bah, « moi, je suis pas d'accord, enfin, moi, je comprends pas pourquoi elles ressentent ça ». En fait, elles le ressentent. Donc, c'est bien aussi d'écouter ça et de se dire ben, « si elles sont si nombreuses à pointer la même chose », c'est qu'on a un sujet, en fait. Et donc, cette remise en question, enfin, même si, voilà, vraiment, la manière dont il le dit,
0: oui.
2: C'est pas du tout volontaire. Enfin,
0: non, parce qu'en plus, pour être tout à fait loyale, la discussion, elle était un tout petit peu plus aboutie que ça. Et là, j'ai sélectionné quelques extraits. Et dans leur discours, en fait, ils sont hyper ouverts. On voit qu'ils ont été très sensibilisés. C'est aussi une génération qui est plus jeune que la mienne. Mais je veux dire, c'est pas... On voit, en fait, qu'ils ont les outils.
2: Bien sûr, et en fait, on l'a entendu.
0: Comment les approprier et comment rompre ce que vous disiez, hein, l'héritage, en fait, comment briser les chaînes de transmission, là, parce que c'est quand même, c'est sacrément intériorisé, sacrément ancré, quoi.
2: Exactement, et c'est vraiment ça, parce qu'en fait, on voit aussi dans la première intervention qu'ils disent, enfin, qu'ils sont favorables, qu'ils voient pas de problème à ce qu'il y ait des. Enfin, donc vraiment, je pense que l'envie de pouvoir se dire, nous, on veut pas être sexiste, ni exclure, etc., évidemment, ça, on l'entend bien. Mais c'est vrai que, quand on entend des petites phrases comme ça qui, mine de rien, en fait, participent à remettre en cause la présence des femmes et leur ressenti, ben, c'est aussi ça qui nous aide pas à bouger les lignes. C'est-à-dire que vraiment, je pense qu'il faut qu'on puisse se dire, en fait, quand on a plein de femmes qui disent, ben, en fait, on se sent pas en sécurité, en fait, on a peur pour X ou X raisons et qu'elles disent toutes sans se connaître la même chose, ben, c'est que là, on a un sujet collectif et que les pratiquantes comme les pratiquants doivent s'en saisir si on veut avancer. Pardon, j'ai pas répondu à votre question, mais ça me paraissait important parce que c'est aussi sur vraiment comment on doit toutes et tous se dire, ben, en fait, on s'écoute, on écoute les difficultés des pratiquantes et du coup, et ben, maintenant, on essaie de faire différemment pour que tout le monde puisse pratiquer.
0: Voilà, on fait preuve d'humilité, on se remet en question et on avance, quoi.
2: Et donc, justement, pour se dire à un moment, eh ben, on fait en sorte d'être toutes et tous à l'aise dans ces espaces. Donc, l'idée, c'est qu'on puisse avoir un temps d'animation autour de ce pump track pour que sur un après-midi entier, donc là, pour le coup, ça va être le samedi 30 mai, on ait des animations différentes qui permettent vraiment de pouvoir discuter ensemble de comment on peut se sentir bien dans ces espaces, comment on peut concevoir un espace public avec cette question-là du genre, en tout cas quelles questions ça nous pose en termes et d'urbanisme et de réflexion sur les espaces sportifs. Donc voilà, avec comme ça des temps de découverte, d'échange, et puis des temps d'initiation aussi. Et donc ça fait pleinement partie des outils qu'on peut mettre en place pour se dire comment on fait en sorte que, concrètement, eh ben, on aide aussi au premier passage sur ces espaces. Et donc ça fait partie des ateliers qui seront mis en place.
0: C'est oui, ça. Anaëlle, voilà. Vous serez présente aussi.
1: Donc samedi après-midi, je serai là de 15h à 18h, et vous venez avec vos rollers et vos protections. Quel que soit votre âge, quel que soit votre niveau, on fait des initiations pour tous les niveaux. Et vous êtes la bienvenue si vous êtes une femme, évidemment.
0: Ouais,
1: c'est
0: bien
1: le sujet
0: sûr.
1: D'aujourd'hui, mais c'est ouvert à tous et toutes. Et voilà, on sera présents voilà, de 15 à 18.
0: Et l'association Women Ability, Canelsan, sera représentée également.
3: Donc nous, on sera là dès le matin pour animer une balade sur les sujets femmes, espace public et espace sportif. Via un peu une balade dans le jardin du Rail, donc qui est un espace public qui a été récemment ouvert sur la pointe ouest de l'île de Nantes. Donc l'idée, c'est de faire une petite promenade pour discuter de ces sujets tous et toutes ensemble. C'est également ouvert à toutes et tous. Et l'après-midi, on animera un atelier pour réfléchir avec les pratiquants-pratiquantes sur une possible charte d'utilisation pour l'inclusivité du pump track et qu'est-ce qu'on met dans cette charte. Donc voilà, l'idée c'est de pouvoir aller rencontrer directement les pratiquants le 30 mai.
0: D'accord.
3: C'est un travail qu'on fait déjà depuis

0: Surtout à venir le 30 mai, n'hésitez pas, sous le soleil. Ce sera en fait le jour de l'inauguration officielle du pump track, finalement.
1: Du jardin, il me semble.
0: Ah non, pardon.
1: Ouais.
2: Le
1: pump track, il est déjà inauguré.
0: Il est déjà en...
1: Voilà, c'est ça. Ouais.
3: Le pump track, il a ouvert en mars dernier, c'est il ça. Me semble. Mmh, ouais. Après, on est vraiment sur un espace où on a et le pump track et demain, alors demain, 2027, je parle vraiment à l'échelle du projet, mais un espace qui sera dédié vraiment aux débutants pour apprendre à rouler et la halle Faircam qui est vraiment tout un hangar où on aura une grande diversité de sports pratiques et notamment de glisse urbaine, enfin, et tout ça lié par les jardins. Bon, l'île de Nantes, on l'a dit en ouverture, c'est vraiment aujourd'hui un grand chantier à ciel ouvert. On réinvente complètement ce quartier-là. Et donc, des inaugurations, il va y en avoir plein, effectivement, même si le pump track, il a été lancé en mars. Là, c'est un des temps forts pour favoriser son appropriation dans ce jardin-là qui prend forme et qui est... voilà, qui grandit de plus en plus. En plus, là, en pleine période du printemps, ça commence vraiment à donner à voir de ce que ça sera demain, comme un vrai jardin, là, pour le coup, qui sort de terre, quoi.
0: Ouais. Mais c'est vrai que quand on voit dans quelle mesure il a été investi, enfin je veux dire dans quelle proportion il a été investi ce pump track dès son ouverture, on mesure la nécessité du travail que vous faites, Canel Sens, de pédagogie autour de comment on utilise ces espaces, comment on se les approprie, parce que c'est un bel espace qui ne demande qu'à être utilisé par toutes et tous. C'est déjà la fin de cette émission. C'était hyper intéressant. Merci beaucoup. Est-ce que vous aviez quelque chose à ajouter pour conclure? Oui, allez, on vous écoute.
4: Oui. Pour rebondir à mon tour sur l'extrait du jeune homme que vous avez interrogé sur le skatepark, parce que c'est vrai que c'est un extrait très intéressant qui est révélateur de beaucoup de choses. En effet, je pense qu'il lui manque la grille de lecture. Enfin, il n'a pas le même ressenti que les femmes, et c'est normal, ça s'explique. Mais je trouvais qu'il disait quelque chose d'assez intéressant sur je trouve ça pas normal de devoir réserver un espace public uniquement à un certain type de public, etc. Et notamment un skatepark ou un espace de glisse. Je trouve que c'est important de renverser un peu cette grille de lecture et de voir les choses dans l'autre sens, parce qu'en fait, réserver un espace public pour les femmes, ça pose problème, il y a souvent une levée de bouclier, etc. Mais ce que les gens ont du mal à comprendre et à prendre conscience, c'est qu'en fait, de façon implicite, les skateparks, ils sont, dans la plupart du temps, réservés implicitement aux hommes et appropriés que par les hommes. Et du coup, on a un peu cette inégalité de base qui fait que, quasi la plupart du temps, en fait, les skateparks et les espaces de glisse et les espaces sportifs publics sont des espaces réservés aux hommes. Et du coup, comment on fait pour que les femmes puissent trouver leur place? Et c'est là que le créneau en non-mixité ou en mixité choisie aussi pour intégrer les minorités de genre, est un levier hyper important pour montrer qu'il y a une autre façon de s'approprier l'espace qui est possible, et on peut tendre vers une appropriation égalitaire de l'espace public en passant par ces leviers-là qui sont du coup des leviers en effet transitoires ou non, qui peuvent aussi être pérennes, mais hyper importants pour inverser la grille de lecture aussi.
0: Très bien, merci beaucoup. Ce sera le mot de la fin. En réalité, non, le mot de la fin, on va le laisser à une petite fille que j'ai rencontrée sur un skatepark. Et je lui ai posé un petit peu des questions de savoir comment... Qu'est-ce qu'elle faisait, elle, du roller, quelle sensation ça lui procurait. Et puis, je trouvais que c'était bien de conclure par elle, parce que c'est la pratiquante et l'utilisatrice du pump track de demain. Donc merci encore beaucoup, Maouvertu.
5: Merci beaucoup.
0: Merci beaucoup, Annelle Noguera.
1: Merci.
0: Et merci beaucoup, Canel Sens, d'avoir été au téléphone. Vous allez pouvoir reposer votre oreille.
4: Merci pour ces échanges très riches.
0: Merci beaucoup et à très bientôt sur Chat FM.
6: Je m'appelle Suzanne, j'ai 10 ans. Enfin, j'ai appris à patiner quand j'avais 6-7 ans. Et après, j'ai commencé à aller dans des skateparks à 8-9 ans. Et j'ai commencé à descendre des rampes à 8-9-10 ans. J'aime bien quand je patine parce que j'ai l'impression que je vais vite. Et du coup, c'est merveilleux. Parce que j'aime bien quand je patine parce que j'ai l'impression...

0: l'impression que je vole un peu. Quand t'as beaucoup d'élan, bah t'as l'impression que tu... Et quand tu sautes aussi, t'as l'impression que tu vas t'envoler un peu. Il y a des fois, les gars, ils sont sympas, mais des fois, ils me laissent pas passer. Par exemple, à un moment, il y a un gars qui m'a dit « Mais non, tu vas pas être capable de descendre.
1: Ouais. » Et qu'est-ce que t'as fait?
0: J'ai descendu.
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11: On est mardi, il est midi, et bienvenue dans Mardi, la merveilleuse animation radiophonique décidément intéressante que vous propose la rédaction de Jet FM en direct tous les mardis midi. On est en train de subir un épisode de canicule et il fait très chaud dans les studios. Alors excusez-nous d'avance si l'ambiance est plus à la sieste qu'au costard cravate. Aujourd'hui, sur le plateau de Jet FM, on zoome sur le quartier Bellevue où est située la radio. Bah ouais, en fait, on n'est pas que dans vos voitures, vous pouvez aussi venir nous voir dans les studios au premier étage du CSC Le Grand B, à Saint-Herblain. Bref, aujourd'hui, on se demande comment les solidarités se vivent et s'organisent à Bellevue. On va aborder les questions des solidarités du quotidien, de l'accès aux droits, de l'alimentation, du lien social. Et pour ça, j'ai le plaisir de vous présenter mes invités d'aujourd'hui. À ma gauche, j'ai Guillaume Hernandez de l'association VRAC qui agit pour rendre l'alimentation de qualité accessible à toutes et tous, notamment dans les quartiers populaires. Groupement d'achat, atelier cuisine, sensibilisation à l'alimentation durable ou encore réflexion autour d'une future caisse commune alimentaire, VRAC défend une approche collective de l'alimentation à la croisée des enjeux sociaux, écologiques et de santé publique. Guillaume Hernandez, bienvenue.
12: Merci.
11: Est-ce que tu voudrais préciser des informations par rapport à ce que j'ai dit ?
12: Tout est dit, c'était parfait, mieux que ce que j'aurais dit.
11: Incroyable, on rend l'antenne alors.
12: Allons.
11: Super, merci beaucoup d'être sur le plateau Guillaume. J'ai ensuite Erwan de Nantes Nous, Erwan Kéméré, qui représente l'association nantaise qui développe depuis plus de 20 ans un hébergement solidaire et intergénérationnel. Cette association met en relation des seniors disposant d'une chambre libre avec des jeunes de moins de 30 ans en recherche de logement. Au-delà de l'accès au logement, Nantes Nous favorise les rencontres, l'entraide et lutte contre l'isolement grâce à un accompagnement humain et personnalisé. Erwan, merci d'être là aujourd'hui. Est-ce que tu voudrais ajouter quelque chose ?
1: Merci beaucoup, tout est bien résumé. Donc ça concernait plus de 60 ans qui sont hébergeurs sur Nantes et l'agglomération nantaise.
11: Super, merci beaucoup Erwan. J'ai aussi Yannick Leperf à ma droite, qui est donc chargé de développement solidarité à la direction de Quartier Ouest, Bellevue, Chantenay-Sainte-Anne, qu'on accueille pour la deuxième fois ce mois-ci. Dites donc bienvenue dans les studios de nouveau. La direction de quartier accompagne les initiatives habitantes, soutient les projets collectifs et fait le lien entre les habitants et habitantes, les associations et les institutions. Elle agit au quotidien pour faire vivre les solidarités de proximité à travers la vie locale, l'entraide, les événements citoyens, l'engagement associatif et la transformation du quartier. Merci Yannick d'avoir réuni tout ce beau monde autour du plateau. On est ravis de te recevoir de nouveau à Jet FM. Et aujourd'hui, tu viens autour d'un événement qu'on appelle 1, 2, 3 Solidarité et Accès aux droits, dont on va reparler dans une minute. Bienvenue ici.
13: Merci et merci pour cette présentation.
11: J'ai oublié un truc ?
13: Non.
11: Super. Et nous avons, en dernière minute, qui nous rejoint dans les studios de Jet FM, Isabelle Reynoso de l'école des parents et des éducateurs. Est-ce que c'est bien ça ?
14: Oui, c'est bien ça.
11: Super, parce qu'on devait avoir, pour tout vous dire, Mariette Germani, directrice de l'association RAPI, qui est donc une association de Bellevue autour des rencontres interculturelles. Et malheureusement, elle n'a pas pu se joindre à nous. Donc en dernière minute, Isabelle est venue se glisser à sa place. Merci beaucoup d'avoir accepté notre invitation. Est-ce que ça va ?
14: Oui, ça va. C'est normal. Et puis c'est le principe aussi des festivals à 2-3 solidarités, on disait, et de solidaire aussi avec nos collègues.
11: Super, merci beaucoup Isabelle. Alors moi, malheureusement, du coup, je n'ai pas fait mon travail parce que j'avais 5 minutes pour te présenter. Je n'ai pas eu le temps. Est-ce que tu veux bien nous présenter ton association, ton projet, l'école des parents et des éducateurs ?
14: Alors moi, je suis médiatrice à l'école des parents et des éducateurs 44. C'est un réseau associatif d'accompagnement et soutien à la parentalité. Et il s'agit d'un accompagnement pédagogique pour la coparentalité, c'est-à-dire accompagner les familles dans tous les aspects de la coéducation. On ne fait pas à la place des familles, on les accompagne tout au long de la parentalité, que ce soit la petite enfance, même avant que l'enfant soit là. Et comment accueillir cet enfant dans les meilleures conditions et toutes les problématiques ou les façons de vie aussi selon les structures familiales qui représentent des difficultés pour les familles. Du coup, on les accompagne avec un soutien psychologique. Et de mon côté, en tant que médiatrice et animatrice, je les accompagne dans tous les réseaux solidaires et les réseaux collectifs avec des animations et des temps d'échange avec les familles. On va échanger tout à l'heure et approfondir un peu plus.
11: Tout à fait, merci beaucoup pour cette introduction que tu t'es fait toi-même, je suis vraiment navrée. Merci beaucoup d'être là et donc merci Yannick d'avoir réuni tout le monde. On se retrouve donc aujourd'hui autour de l'événement 1, 2, 3 Solidarité et Accès aux droits, puisque donc ce sera le samedi 5 juin, je vais le répéter plein de fois, hein, désolée d'avance, au Square des Lauriers, vendredi 5 juin, au Square des Lauriers. Pardon, on a des petits problèmes de technique. La chaleur ne fait pas du bien au studio, mais tout va bien. On est tout bon, France ? Ouais, super. Donc, le vendredi 5 juin, un événement spécial autour des solidarités au Square des Lauriers qui s'appelle 1, 2, 3, Solidarité et Accès aux droits. C'est un rendez-vous annuel qui est organisé donc à Bellevue autour des questions de solidarité, d'entraide et d'accès aux droits. C'est déjà la troisième édition, comme tu le disais tout à l'heure, Yannick. Et vous pourrez y retrouver les habitants, les habitantes, les assos, les professionnels autour de différentes propositions événementielles, donc des projections, des déambulations, un village associatif aussi, il me semble, des ateliers, des capsules sonores, plein de temps conviviaux. Et le fil rouge, c'est donc les solidarités du quartier vécu. C'est ce que c'est.
13: Oui, tout à fait. Alors déjà, merci pour l'introduction. Autour de cette table, c'est une partie importante des acteurs qui participent à organiser cette journée. Mais il y a une trentaine d'acteurs, on va dire. On ne pouvait pas avoir 30 acteurs autour de la table. Donc ce qui est bien, c'est la complémentarité des acteurs ici présents. On parlait d'alimentation, on parlait de logement, on parlait de parentalité. Tout ça dans le cadre d'une journée, en effet, troisième édition. La première édition, c'était le fil conducteur sur l'alimentation. La deuxième édition, l'année dernière, c'était sur l'interculturalité. Et cette année, en effet, on a opté collégialement, hein, tous ceux qui participent au temps de travail, pour un fil conducteur qui est les solidarités du quartier vécu. Donc les acteurs ici présents, qui peut mieux parler que de ce qu'ils vivent, eux, in situ dans le quartier.
11: Tout à fait. Alors, qu'est-ce que ça veut dire exactement, les solidarités du quartier vécu ? Est-ce que tu peux nous en dire plus ?
13: Tout à fait. Il y a des choses qui sont existantes. Alors, bien sûr, les associations ont une part très active tout au long de l'année. L'institution, la ville, ville de Nantes, fait beaucoup de choses depuis des années sur ce volet des solidarités et de l'accès aux droits, avec mes collègues des autres directions, du CCS aussi, bien évidemment. Il y a des choses qui existent, mais depuis la Covid, pour dire, il y a un avant-Covid, un après. Il y a eu quand même une prise de conscience de la part des habitants, mais des professionnels, comme quoi il y avait des choses qui ont impacté vraiment la société fortement. Et sur le lien à l'autre, c'était une réalité du quartier vécu, parce que les personnes qu'on ne voyait plus, ben on s'est aperçu que c'était très important de les voir habituellement. Ensuite, il y a eu un travail qui a été mené autour des assises des nouvelles solidarités. Je recontextualise parce que c'est important, cette journée ne vient pas comme ça pour rien. Il y a eu des assises des nouvelles solidarités, il y a eu un diagnostic senior qui a été établi avec des préconisations qui ont suivi. Donc plein de pistes qui sont en lien direct avec le vécu des habitants, jeunes et moins jeunes. Et l'idée de cette journée 1, 2, 3 solidarité et accès aux droits, elle est venue au départ avec des partenaires qui se rencontraient déjà, mais qui n'étaient pas, on va dire, organisés en réseau. Donc, on a demandé aux uns et aux autres s'ils voulaient et souhaitaient participer à construire un réseau 1, 2, 3 solidarité et accès aux droits. Et donc, le titre éponyme de cette journée du vendredi 5 juin. Voilà. Pour faire brièvement. Et comme tu le disais juste avant, en effet, on peut voir un film le matin qui va lancer la journée, un film Soulaimani qui est proposé par le Festival des Trois Continents. Un film pas trop long, justement, ça permet de ne pas rester trop enfermé, suivi d'un échange. Et ben, à partir de là, on lance la journée et après, on va sortir pour aller voir qui fait quoi et où dans le quartier, en proximité. Pour donner un exemple, on va aller vers la Maison du Cœur, qui est récemment installée, hein, depuis peu, hein, cette année, on va dire. Donc l'idée pour les uns ou pour les autres, c'est de venir découvrir quels sont ces acteurs qu'on ne connaît peut-être pas encore, et puis de leur poser des questions. Et là, je regarde Guillaume, je regarde Erwan ainsi qu'Isabelle qui ont préparé cette journée, hein, chacun dans sa mesure et à son rythme. Ben, les personnes qui veulent poser des questions à ces acteurs présents pourront venir le 5 juin et pourront venir poser des questions aux autres acteurs. Il y en a une trentaine, le département, le CCS, la CPAM. Il y aura bien évidemment aussi les questions autour du numérique avec idées numériques. Il y a plein d'acteurs, la PIB, des choses sur le contre le surendettement, enfin voilà, les confédérations syndicales des familles. La liste est longue, je ne vais pas lister les 30, mais venez le 5, voilà ce que je pourrais dire déjà. Venez le 5, c'est pour vous que c'est organisé.
11: Super, merci beaucoup Yannick. J'avais quand même une question, parce que tu dis on organise, mais qu'est-ce qu'elle a comme rôle exactement la direction de quartier dans la solidarité locale ?
13: Alors c'est déjà de donner à voir ce qui existe. Une direction de quartier, moi je fais souvent cette image un peu ce parallèle avec une tour de contrôle sur un aérodrome, sur un aéroport, c'est-à-dire qu'il y a des avions qui atterrissent, des avions qui décollent, et il faut que ça se passe bien pour ceux qui décollent comme pour ceux qui atterrissent. Donc chaque avion, c'est une politique de la ville, on va dire, c'est un sujet, et il faut que ça soit compris, lisible, et surtout que ça arrive au bon endroit pour les habitants qui sont les principaux destinataires de ces politiques publiques. Donc ça veut dire que quelque part, la direction de quartier, moi je suis sur le volet des solidarités, c'est de travailler avec les associations, avec les services de la ville, pour donner à voir ce qui existe, ce qui peut être fait, et dans le cadre de ce collectif, hein, de ce réseau, l'idée c'est de travailler ensemble pour valoriser ce que les uns ou les autres font à l'année, et puis de travailler sur des pistes nouvelles ensemble. Donc par exemple, il y a eu l'idée de valoriser des capsules sonores d'enregistrement fait de seniors lors des assises en 2022, parce qu'on s'est demandé, en ces temps difficiles de post-Covid, c'est quoi les solidarités pour vous et dans votre parcours de vie professionnel, individuel, quelle a été votre rencontre avec la solidarité. Donc voilà, on va valoriser des paroles d'habitants qui vivent le quartier et sur le quartier. Donc ça, c'est une des pistes. Le côté un peu surprenant et pas de côté, on aime bien les pas de côté à Nantes, hein, mais le vendredi après-midi, pour passer du matin à l'après-midi, il y a un blind test. Blind test, on est dans une radio, donc on sait ce que c'est. Il faut trouver les musiques sur donc la salle des années 70, 80, 90. Mais le petit pas de côté, c'est que ça n'a jamais été fait. On va le faire sur les questions d'accès au droit et de solidarité. Donc ça veut dire que chaque acteur, d'ailleurs, ceux qui sont présents ont participé, ont donné des questions qui seront posées le jour J. Une question, trois réponses, une bonne, deux mauvaises. Et l'idée, c'est de valoriser aussi par un petit pas de côté, main sur le buzzer, par équipe, habitants professionnels mélangés, de s'interroger et de donner à voir, en s'amusant, un petit clin d'œil avec des spéciales dédicaces sur des musiques préférées des uns et des autres. Donc ça, je pense que ça peut être vraiment un petit côté fun et utile surtout, mais fun.
11: Oui, c'est une super manière de valoriser tous les projets qui se passent à Bellevue, parce qu'en fait, il y en a énormément. Est-ce que vous voulez nous raconter, est-ce que vous avez des actions particulières que vous allez faire ce jour-là, le 5 juin, autour de la table? Je ne sais pas si quelqu'un veut prendre la parole.
12: De notre côté, à Vrac, l'idée, c'est surtout d'une part de rencontrer des habitants qui nous connaissent pas forcément. C'est aussi de sortir d'un système un peu parfois en silo. C'est-à-dire qu'effectivement, on travaille sur la question de l'accès à l'alimentation, mais finalement, ça peut être parfois le parcours du combattant pour certains habitants, parce que une problématique, une question, c'est rarement que sur l'alimentation. Ça peut concerner la question du logement, ça peut concerner la question de l'éducation, la question des finances, etc. Et nous, ce qui nous intéressait, effectivement, on vient pour présenter notre action, mais au-delà de ça, on ne souhaite pas recruter forcément de nouveaux habitants. C'est aussi de montrer que la solidarité, elle est vécue de façon globale et que les réponses, elles peuvent aussi être globales. Et du coup, nous, c'est autant rencontrer d'autres acteurs, être présent avec eux et montrer aux habitants qu'effectivement, sur ce temps-là, il n'y a qu'une porte à pousser. Il y a cette idée un peu de guichet unique. Donc voilà, nous, c'est aussi dans ce sens qu'on vient sur cette journée.
11: Faire le premier pas pour éventuellement donner des informations aux habitants qu'on aurait besoin sans le savoir, quoi.
12: Faire le premier pas et puis faire un premier pas sur une place visible. C'est-à-dire que c'est aussi, je crois que c'est important dans cet événement de montrer qu'il n'y a pas honte à faire appel à une solidarité. C'est un très beau mot, la solidarité, que parfois on essaye de renvoyer sur quelque chose des gens qui profiteraient. Je le dis... je le dis en conscience et que je fais exprès de le dire parce que c'est un discours qu'on entend de plus en plus et je crois que cette journée elle est là aussi pour dire que la solidarité c'est beau, que la solidarité on en a tous eu un moment besoin, on en a tous été un moment acteur aussi. Parce que c'est ça aussi, l'idée, c'est aussi des habitants qui peuvent être acteurs de cette solidarité sur le quartier, au travers des actions, au travers de nos associations. Et je crois qu'il y a ce qui est intéressant dans cette journée, c'est que ça soit un moment festif, que ce soit un moment visible, que ça soit un moment pour tous.
11: Merci beaucoup, c'était beau. Merci Guillaume. Erwan, est-ce que tu voulais rajouter quelque chose ?
1: Oui, donc c'est déjà un beaucoup de projecteurs pour nos actions respectives ce 5 juin. Et ça permet aussi à des personnes qui ne connaissent pas non plus en détail ce qu'on fait de part et d'autre, de pouvoir avoir des témoins devant eux. On va faire venir des ambassadeurs, c'est un grand mot, hein, des personnes qui sont depuis quelques années ou récemment en cohabitation avec des jeunes du quartier ou d'ailleurs, hein, et donner envie, pourquoi pas, par ce biais-là, par ces petits témoignages qui peuvent être juste un échange, hein, comment se passe votre quotidien avec cette jeune ou ce jeune, où est-ce que vous passez vos repas ensemble pour revenir à l'alimentation, et pendant ces temps d'échange, qu'est-ce qui se passe, comment ça se passe, quelles sont mes obligations, quelles sont mes limites aussi. Ça devient, il y a pas mal de questions qui viennent régulièrement et nos sites internet respectifs ne suffisent peut-être pas non plus à tout éclairer. Et là, ce sera plus interactif. Ils seront là, on nous pose des questions, on pourra y répondre directement, nous ou nos ambassadeurs, entre guillemets. Et juste pour donner quelques chiffres, nous, l'association d'entre nous a permis à plus de 1000 jeunes depuis 20 ans de vivre en cohabitation, donc en solidarité avec des personnes âgés, souvent isolés, du quartier ou d'ailleurs, et donner envie à d'autres personnes d'emboîter le pas, ce serait vraiment idéal. Mais bon, on n'est pas maître du temps, on est maître du jeu.
11: Merci beaucoup. Isabelle, est-ce que tu voulais rajouter quelque chose ? Est-ce que vous avez prévu une action pour cette journée-là ?
14: Oui, tout à fait. Et je voulais ajouter aussi que la solidarité, c'est aussi un temps de valorisation. Et ces temps-là, on souhaite valoriser les familles, valoriser les habitants de quartier, valoriser aussi les acteurs associatifs. Nous, c'est un temps d'échange où on se valorise avec les échanges de vie, les échanges dans notre quartier et d'accès aux droits. Et nous, enfin, il n'y a pas que nous, mais avec d'autres acteurs, on a créé un circuit, différents circuits d'ailleurs, il y en a trois, des circuits dans le quartier, et il s'agit d'un temps de mobilisation avec des personnes et des différents groupes où on va visiter des acteurs dans son local pour essayer de mobiliser les familles et les habitants qui puissent arriver et connaître les différents endroits et d'accès aux droits à côté de chez eux, avec aussi dans chaque structure des personnes qui les accueillent. Et on levait un peu ce côté sérieux. Enfin, c'est un côté aussi ludique où on discute, il y a des animations et très rapides dans chaque association qui nous accueille. Du coup, nous, on a prévu accompagner dans ces temps, dans ce circuit et aussi dans les temps forts. Dans la place, on a des animations pour les familles et les jeunes.
11: Ça donne très envie, Yannick. J'avais l'impression que tu avais envie de dire quelque chose d'autre.
13: Ouais, je voulais rejoindre totalement ce qui avait été dit précédemment sur le joli mot qui est le mot solidarité. Et qu'au départ, quand on a choisi un mot, un nom, 1, 2, 3, solidarité, action droit. Moi, naïvement, dans ma tête d'enfant de 63 piges, je pensais à 1, 2, 3, soleil. Voilà, tout simplement. Et c'est pour donner les choses à voir positivement. Et ce que disait Guillaume sur le fait que c'est pas y a pas à avoir honte d'avoir besoin de quelque chose ou de profiter d'un service, mais dans le beau verbe profiter, dans le bon sens du terme, ça permet de casser aussi les idées reçues. Et dans ce village axelrois qui aura lieu aussi sur cette journée, Isabelle en parlait aussi, il y a un partage de stands. Donc les stands plutôt thématiques autour du logement, thématiques autour de l'alimentation, thématiques autour du numérique. Voilà, ça permettra de croiser. Et même si c'est très organisé, ça sera très fluide et l'idée c'est que chacun puisse retrouver sa place et donner à voir aux habitants qui seront présents, nous l'espérons tous, ce qui se fait et ce qui existe. Voilà, donc ça c'est vraiment quelque chose d'intéressant et ce qu'il faut aussi rappeler, c'est que dans les déambulations, il y a comme disait Isabelle, deux destinations principales, trois avec le DS, le département, c'est pour ceux qui marchent facilement ils pourront aller jusqu'à la Maison du Cœur, c'est un peu plus loin. Ceux qui peuvent moins marcher, ben, ils iront jusqu'à chez Rappi, Maison de Santé, la Maison des Habitants, pour voir le plateau de service public, pour voir Plan B avec la région de quartier Océan, avec les acteurs qui sont présents. Donc c'est quelque chose qui pourra se faire en dehors du programme, on va dire, des horaires bien spécifié, on a le droit, on a la possibilité de bouger, de faire une déambulation, même si c'est en dehors de l'horaire prévu, je n'ai rien de figé.
11: Mmh. Voilà. Et du coup, c'est à la fois c'est pas figé, mais aussi c'est fait pour accueillir différents types de personnes, notamment intergénérationnelles, c'est
13: tout
11: ça.
13: Tout à fait. Mmh.
11: Et du coup, ça me fait une petite transition toute trouvée pour entre nous. Moi, j'avais quand même une question parce que ça peut sembler étonnant que la cohabitation intergénérationnelle comme moyen d'habiter, quoi, de vivre, ce soit une question de solidarité. Est-ce que tu peux nous en parler plus ? Pourquoi est-ce que c'est vécu comme une solidarité de simplement partager un lieu de vie ?
1: Déjà, pour le jeune, en effet, ce n'est pas qu'une raison économique, heureusement d'ailleurs, mais ça lui permet d'avoir un logement à moindre coût. Donc le senior met à disposition une chambre à son domicile et c'est maximum 250 € par mois de loyer, charges comprises, éligible à la CAF. Donc le senior fait un geste aussi quelque part envers le jeune qui va vivre à ses côtés. Et le jeune, c'est la même chose. On a souvent en tête que le jeune rend des services à un senior qui va l'accueillir. Et ça, c'est pas vraiment ce qui se passe dans les faits. On n'est pas là pour ça. Il y a des professionnels qui le proposent en parallèle. C'est plutôt mettre en place des solidarités, de la convivialité au sein du domicile. Ça peut être juste on rentre des cours, on passe un petit peu de temps à discuter, prendre un petit café, raconter sa journée, aller accompagner, pourquoi pas, la chaleur, aller prendre une baguette de pain au retour, pour pas que la personne qui accueille prenne un coup de chaleur sur la tête. Donc c'est de la solidarité des deux côtés. C'est un échange gagnant-gagnant, c'est ce qu'on dit souvent aussi entre le jeune qui est hébergé et le senior qui va l'accueillir.
11: Et qu'est-ce que ça change concrètement dans la vie des personnes qui vivent ça ? Est-ce que tu as des exemples de belles cohabitations qu'on...
1: Alors, on a des personnes qui accueillent de 60 à 98 ans pour notre doyenne, donc c'est un peu variable en fonction des âges et de l'état de santé, mais on a des personnes qui faisaient ça vraiment en tant que... Enfin, avant de partir en maison de retraite, en EHPAD, et qui, en fin de compte, sont restés pendant 8 à 10 ans avec un jeune. Les enfants leur faisaient comprendre, bah, maman, c'est un petit peu... Ça... un dilemme un peu compliqué, où tu restes chez toi avec quelqu'un, ou alors tu vas rentrer en EHPAD. Donc le senior se rabattait un peu par défaut, et en fin de compte, une fois les premières cohabitations mises en place, il prenait part au projet à bras-le-corps, et l'année suivante, il voulait reprendre ou le jeune qu'il avait accueilli, ou reprendre quelqu'un d'autre. C'est devenu après une évidence pour lui que le maintien à domicile était permis par ce biais de cohabitation. Et ça s'est perduré. J'ai un monsieur, il est resté, je pense, à Saint-Herblain, justement, pendant 9 ans, de ses 91 à ses 100 ans, alors qu'il était censé partir rapidement en EHPAD. Donc, c'était des belles histoires qu'on a pu avoir par ce biais-là. Et je pense que le doyen des jeunes a dû rester 8 ans. Il a fait un doctorat en archéologie. Il a fait, depuis ses 17 ans jusqu'à la fin de son cursus, il est resté chez le même senior. Et il y a eu des belles, belles histoires aussi, entre des parties de Scrabble et des petites balades dans le quartier. Enfin, c'était des belles histoires aussi.
11: Trop bien, donc une amitié finalement plus qu'une coloc, quoi.
1: Ouais, puis bon, quelquefois ça englobe aussi l'environnement. On est en cohabitation avec le senior et avec le jeune, mais petit à petit les familles se croisent aussi. Le voisinage, quand les petits-enfants viennent rendre visite aux jeunes, on a eu des mariages aussi. Ça, c'est pas, enfin, pas entre le senior et le jeune. On a eu des jeunes qui ont rencontré les petits-enfants de la grand-mère et quelques temps après, bon, on a su qu'il y avait des couples qui se sont créés aussi, donc c'est beau. Ça dépasse le cadre de la cohabitation. Et on veut que l'association aussi soit solidaire avec nos adhérents en organisant des temps festifs, comme tu expliquais au début. On a fait encore un petit goûter la semaine dernière. Il y a eu 31 participants, malgré la chaleur qui commençait à poindre son nez aussi, dans un parc de Nantes. Donc voilà, tout ça, c'est pour dire que c'est pas que du papier. Il y a des contrats, d'accord. Mais avant tout, ce sont des histoires qui se croisent, qui se perdurent. Hein, sur 1000 cohabitations, on a énormément d'anecdotes qu'on pourrait faire en mettre un petit guide à la fin, à disposition des visiteurs de vendredi prochain.
11: Revenez au plateau, moi avec des bénéficiaires, j'ai hyper envie d'entendre ces petites anecdotes.
1: On a une dame à côté, à Romain Roland, juste à 100 mètres, qui accueille depuis 3 mois simplement. Et je vais me poser la question, elle sera présente normalement ce jour J.
11: Avec plaisir pour l'enregistrer. Merci beaucoup pour ces informations. Donc, moi, j'avais envie de vous faire écouter une petite capsule parce qu'on a reçu l'association Arlène. Je pense que tout le monde est familière oui. avec cet asso. Autour de l'importance du lien social, donc, on en parlait dans leurs actions et en fait que c'était presque la première chose la plus importante pour elles, de créer de la rencontre, de créer du lien. Est-ce que, Franz, tu pourrais nous mettre cette petite capsule ?
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0: Comment on peut faire valoriser le travail qu'elles sont en train de faire?
2: Je m'appelle Anne-Françoise.
0: Et le projet qui est en cours justement concernant les portraits des femmes?
3: Je m'appelle Sophie.
4: Je m'appelle Yamina.
0: Et de faire connaître aussi l'association, que c'est pas que la couture, mais qu'il y a plein d'autres projets derrière.
5: Je m'appelle Kadouma.
0: Je m'appelle Ikimati.
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11: Bonjour et bienvenue sur Jet FM 91.2. Nous accueillons un groupe de femmes de l'association Arlène aujourd'hui.
2: Arlène, c'est une association d'action de dynamisation qui se trouve sur le quartier de Bellevue, dans l'immeuble du Drac. Et on a comme support la couture et on fait plein de projets collectifs, comme par exemple de venir à Jet FM.
7: J'ai décidé d'aller à Arlène sur les conseils d'une assistante sociale il y a 12 ans. Et tout m'a plu, à la fois le support et les projets, donc je suis restée.
4: Plein de beaux projets, que ce soit en couture ou en action collective avec d'autres associations. Donc c'est très valorisant et puis de belles découvertes. On avait fait des sacs, et on avait fait aussi des trucs de canapé aussi, je me rappelle.
5: On fait les portraits des femmes, les femmes combattantes, les anciennes, qui défendent les femmes. Et ça, c'est très important pour défendre les femmes, même maintenant. Moi, il y a plein qui m'intéressent, et Simone Veil. Mais les autres aussi, ça m'intéresse beaucoup, mais surtout Simone Veil.
7: Bah pour moi, Arlène, ce qui est important, c'est le vivre ensemble entre femmes qui ne se ressemblent pas forcément, qui n'ont pas le même quotidien. Être ensemble, c'est aussi permis par des combats, effectivement, de femmes avant nous et d'essayer de garder les droits qu'elles ont réussi à obtenir. Et c'est assez symbolique, je trouve, de passer par la radio parce que c'est la voix des femmes et entendre... cette voie-là, c'est important.
2: Je pense que c'est important aujourd'hui encore de parler de tous les droits des femmes, de savoir, de connaître les personnes qui se sont battues et qui continuent de se battre pour les différents droits.
7: C'est pas juste on arrive, on fait un coup, un tablier et on repart. Il y a des temps collectifs qui sont importants et... Même la pause, parce que je trouve que c'est un moment qui est... En fait, on fait de la couture pendant 1h30, à peu près, 2h. Et après, on s'arrête, on se met autour d'une table et on partage une tisane, un café, un petit gâteau et on se parle, en fait. Et c'est déjà beaucoup.
4: Et puis, chez Arlène, on est bien. Il y a un vivre ensemble qui est très bien. Voilà, il y a différentes cultures, différents horizons et puis différentes femmes. Chaque femme est unique, chaque femme est... elle représente un truc, voilà, elle a un acquis et tout. Et donc, elle vient avec ce qu'elle a. Et voilà, ça apporte, ça enrichit nos rencontres, ce qu'on fait. Même notre travail et tout ça, il est enrichi par ces rencontres, par ces... voilà.
5: Et là, à Arlène, moi, je dis, c'est vraiment... comment je peux dire ça? Comme on part chez la famille, on arrive, on partage un thé ou un café, comme elle a dit Sophie, et on parle de tout et de rien. Et après, on part plein de joie, plein de...
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11: C'était donc un extrait de l'Instant Sonolab, l'émission dédiée aux ateliers sonores de Jet FM, qu'on passe tous les mercredis à 18h sur 91.2. Et c'était l'association Arlène qui était sur le plateau
9: pour raconter les questions de solidarité dans leur association. Est-ce que, Isabelle, au niveau de ton asso, est-ce qu'il y a des belles histoires de solidarité autour des rencontres? Est-ce que c'est déjà créé de la rencontre qui fait de la solidarité? Comment ça se passe?
10: Et oui, alors c'est l'association, elle est assez particulière car on fait l'accompagnement individuel des familles. Et ces accompagnements individuels sont des accompagnements dans l'anonymat. C'est des accompagnements qui, mes collègues, c'est une équipe de psychologues et un éducateur spécialisé. Et notamment, dans les échanges, il y a des problématiques internes de la famille. Et ça reste, voilà, le principe d'anonymat, je me répète. Et mon travail en tant que médiatrice et animatrice, c'est sortir en dehors le mur et faire d'aller vers, créer des espaces collectifs avec les familles, être au plus près des familles dans ces espaces associatifs qu'elles connaissent déjà. Et c'est dans ces endroits où effectivement les liens, ils se tissent, des liens intergénérationnels. Et je pense à le moment de Mardi Saint-Chichi qu'on fait au plan B et où les jeunes ados et les mamans avec les enfants, ils viennent. Il y a des papis aussi dans le quartier. Et il y a des diffusions des films, des temps d'échange. Et dans ces temps, je participe en tant que médiatrice. Et c'est des temps collectifs internationaux qui sont assez intéressants parce que les partages, les dialogues... Enfin, moi, je viens d'une culture, l'Amérique latine, où l'héritage... et que nos parents et les anciens ils nous donnent, c'est l'héritage oral, les histoires, ils nous racontent les histoires. Et je suis ravie de partager ces moments dans ces temps de collectivité, dans les associations partenaires, et où l'héritage et cet échange entre générations, ça se fait facilement. Du coup, il y a les personnes âgées qui viennent d'ailleurs, des endroits magnifiques et inconnus, et qui racontent ces histoires aux jeunes qui viennent dans cet espace. Du coup, il y a des très, très belles histoires et très belles moments d'échange et des liens qui se tissent dans les quartiers.
9: Super, il va falloir revenir aussi pour nous raconter tout ça. Merci beaucoup. J'avais envie aussi de vous parler de solidarité alimentaire. Aujourd'hui, sur ce plateau, pourquoi est-ce que l'alimentation, c'est un enjeu de solidarité, Guillaume ?
12: C'est un enjeu de solidarité, je dirais presque ça l'est devenu. Ça a été, alors il y a des exceptions, mais ça a été pendant un moment un peu un impensé. C'est-à-dire que autour de l'alimentation, la solidarité, c'était d'abord remplir des ventres, ce qui est hyper important, sans se poser forcément les questions autour de la dignité, des questions autour du choix, des questions autour du plaisir, de la santé, des pratiques agricoles, etc. Et comme le disait Yannick tout à l'heure, hein, la Covid, elle a changé beaucoup de choses sur la prise en compte de cette question-là au sein des solidarités. Et du coup, avec le développement de projets, aujourd'hui, on a la chance d'être sur Bellevue, d'être sur un quartier avec beaucoup, beaucoup d'initiatives. C'est vraiment, par rapport à d'autres quartiers nantais ou en dehors de Nantes, un quartier qui, même d'ailleurs avant la pandémie, avait déjà des actions. On a cité tout à l'heure Rapi, mais je pense aussi à Océan, je pense au comptoir des Alouettes. Post-Covid, effectivement, il y a eu le marché alternatif de Bellevue, il y a eu Vrac qui s'est créé, il y a la maison du cœur qui s'est mise en place. Il y a vraiment beaucoup, beaucoup de choses. Je vais citer aussi la goutte d'eau côté Saint-Herblain, parce que c'est aussi important de se dire qu'on est sur un quartier qui dépasse les frontières administratives. Et du coup, c'est organiser des vraies solidarités autour de l'alimentation. Parce que derrière l'alimentation, il y avait toutes ces questions, je disais, de choix, de dignité, la question familiale, les questions des enfants, les questions des seniors, de l'isolement. Et que finalement, c'est un enjeu fort, mais c'est aussi un super support. On a tous des choses à raconter autour de l'alimentation, un souvenir, une recette, un savoir. Et que ce partage-là permet aussi de créer des solidarités, puisque je crois que c'est aussi important de dire que les premières solidarités, c'est entre les habitants. C'est-à-dire que là, on est des acteurs institutionnels, associatifs, mais en fait, les premières solidarités, c'est entre les habitants, mais que le vivre ensemble, c'est pas si simple, et que du coup, c'est pas si naturel, et que du coup, il faut créer ces espaces où on a envie de découvrir qui est l'autre, qui est son voisin, qui est la personne qui vit pas loin de chez nous, et que cet événement, mais comme plein d'autres, comme nos associations, mais comme tout ce qui peut se passer sur ce territoire, permet ça.
9: Merci beaucoup. Vous avez aussi lancé un projet qui s'appelle donc la Caisse commune de l'alimentation, c'est bien ça ?
12: Oui, tout à fait.
9: Et est-ce que, en deux mots, tu pourrais nous le pitcher ? Parce que c'est pas facile à comprendre, je pense, pour le grand public.
12: Oui, tout à fait. En deux mots, c'est complexe, mais je vais le tenter.
9: Deux phrases, alors.
12: Deux phrases. L'idée, c'est de développer un nouveau droit à l'alimentation en France. Ça, c'est porté par plein de structures nationalement. Et à Nantes, on a eu envie d'être un labo de ce nouveau droit. Et très concrètement, ça s'inspire de la sécurité, l'idée d'une sécurité sociale de l'alimentation. Donc, la même façon que la sécurité sociale, quand elle a été créée après la Seconde Guerre mondiale, a permis des solidarités autour de la santé, en se disant, moi aujourd'hui, je n'ai pas les moyens de bien me soigner, et du coup, on va faire un pot commun pour permettre à tous d'avoir accès à une santé égale. Et là, c'est le même principe sur l'alimentation. L'idée de créer un pot commun financier et de permettre une redistribution pour permettre à tous de s'alimenter vers des produits et des commerces choisis, dignes et vertueux pour l'environnement, pour la santé, pour l'agriculture.
9: C'était super clair. Est-ce qu'il y a des questions autour de la table ?
13: Pas de questions, mais juste, je trouve c'est intéressant et c'est important que tu aies rappelé, toujours recontextualisé, le marché alternatif de Bellevue. En effet, faut pas oublier qu'au départ, quand c'est arrivé avec la Covid, la question était de savoir un peu comment redistribuer ce qu'on avait en stock, quel lieu. Souvent, la question des lieux est très importante. Et l'idée de ce marché alternatif de Bellevue, avant qu'il ne s'appelle comme ça, ça a été vraiment c'était un lieu de rendez-vous. Pendant la Covid, c'était le seul jour de la semaine où on se retrouvait tous, associations institutionnelles, et on pouvait se retrouver alors qu'on était tous enfermés plus ou moins chez soi. Et c'était une des journées possibles de retravailler, de retisser du lien ensemble. Et maintenant, le marché alternatif de Bellevue, c'est une vraie petite usine. Ça fonctionne et ça fourmille. Et ce que disait Guillaume à juste titre, c'est que l'alimentation, finalement, le sujet, c'est presque un biais. On peut dire que ça devient une place où il se passe beaucoup de choses autour de l'alimentation et toutes les questions d'activité, de loisirs peuvent être abordées le jour du MAB. Il y a des choses qui se croisent et il y a un maillage territoire qui est plus riche aussi avec le marché alternatif de Bellevue.
9: Tant de choses à faire et à voir et à rencontrer, tant de personnes à rencontrer à Bellevue. On vous avait reçu en fait la Caisse commune de l'alimentation un mardi de février pour faire un plateau entier pendant une heure. Donc les auditeurs, je vous laisse réécouter tout ça sur notre site internet en podcast. On s'était demandé comment favoriser l'accès de toutes et tous à une alimentation saine. Comment est-ce que l'alimentation c'était finalement un sujet de démocratie? Comment est-ce qu'on pouvait rendre le système alimentaire plus durable et plus local? On avait invité donc Magali Arezou,
12: ouais.
9: Et Aurélie Auguin, salariée de Vrac Nantes, qui est donc l'association à l'initiative de ce projet. Et on avait aussi Katia Briand, qui était membre du comité habitant de la CCA de Nantes. Je vous propose d'en écouter un extrait.
15: Moi, un retour qui était intéressant de Montpellier. Montpellier, c'est une des premières expérimentations de casse de l'alimentation qui a émergé il y a plusieurs années. Et dans un de leurs rapports, ce qui était très intéressant, c'est qu'ils expliquaient que une fois que le frein financier était levé, c'est-à-dire qu'on avait suffisamment d'argent pour aller faire ses courses, en fait, ça faisait pas tout et ça ne suffisait pas parfois à ce que des personnes aillent dans des nouveaux lieux, parce qu'en fait, il y a aussi une barrière symbolique d'entrer dans des lieux où on pense qu'on n'a pas les codes, qu'on va être repéré, que c'est pas pour nous. Et ça, nous, on a été agréablement surpris parce que je trouve que les commerces, en tout cas les échos que j'en ai eus, ont vraiment fait attention à ça et à bien accueillir les gens. À bien leur présenter les produits, le magasin, le fonctionnement, parce qu'il y avait des usages aussi qui sont différents. Enfin, le vrac, prendre un sachet craft, voilà, c'est des usages qu'on peut ne pas avoir partout. Et donc ça, c'est aussi un point d'attention qu'on a.
16: Je voulais juste dire par rapport à l'accessibilité, en fait, que certaines personnes n'étaient pas forcément à l'aise pour aller dans tel ou tel commerce, etc. Ce qui est chouette, c'est qu'on a un groupe WhatsApp avec une partie des participants et donc ils s'organisent entre eux pour aller. La dernière fois, ils sont allés, ils ont proposé une visite au marché de la Petite Hollande. Et comme ça, ça casse un peu ce truc. Tu y vas ensemble et puis ceux qui connaissent mieux montrent aux autres. Et du coup, ça permet de rendre plus accessible. Ça a aussi été fait au comptoir des Alouettes, au Wish, qui est une épicerie qui est à Chantenay. Enfin, du coup, il y a vraiment une... Et du coup, on n'y est pour rien. C'est vraiment les habitants entre eux qui s'organisent et qui s'entraident et qui soutiennent. Donc, c'est chouette.
9: C'était donc un extrait d'un mardi de février autour de la Caisse commune de l'alimentation. Donc on a vu à quel point c'était finalement aussi un vecteur de lien social d'aller faire ses courses. Incroyable. C'est vrai que moi j'y vais souvent avec mon casque et ma musique, mais finalement on peut aussi faire du lien. Et je vous propose, alors je suis super en retard sur le timing, mais bon ça c'est comme d'habitude, je vous propose quand même une petite pause musique douceur d'une minute trente avec une petite chanson capturée en live dans un précédent mardi, encore une fois, sur les langues et les diasporas. C'était avec Nani et Nelidia du projet Belle Vue, Belle Voix au Conservatoire de Bellevue.
7: Ok, on est parti. 3, 4...

0: C'était Nani Enelidia du projet Belle Vue Belle Voix du Conservatoire de Belle Vue qui nous avait fait l'honneur de nous chanter une petite chanson en live dans un précédent mardi sur les langues et les diasporas. Et maintenant, nous sommes toujours dans mardi évidemment sur DTFM, le magazine de la Rédac. Et j'avais envie de vous demander collectivement comment est-ce que, donc maintenant que vous avez bien pitché tous vos programmes et à quel point c'était très important et absolument nécessaire pour les habitants et les habitantes, comment on fait pour s'impliquer ? Est-ce que Erwan, tu veux prendre la main là-dessus ?
1: Là, pour s'impliquer, il faut déjà avoir envie de se lancer. Et ce n'est pas non plus anodin. Il faut faire connaissance avec des gens qui déjà expérimentent les solidarités. Et je pense que ce temps, ce sera l'événement du mois en tout cas. Je ne sais pas après comment ça va se passer concrètement, mais bon, il ne faut pas que ce soit non plus un frein, cette chaleur, parce que là, pour l'instant, c'est vrai qu'on a un petit peu quelques petites appréhensions, on va dire. Mais la semaine prochaine, tout serait bien dégagé, donc on compte sur les habitants du quartier pour venir, quitte à venir un peu plus tard. Enfin, c'est la journée entière, hein, donc il y a largement le temps de déambuler entre les stands, d'écouter un petit peu des témoignages ou de voir des enregistrements. Mais sachez que vous êtes les bienvenus. Discuter, prendre un petit verre, éventuellement un petit café, et puis bah, vous engager ou pas ensuite, hein, c'est notre problème.
2: C'est vrai que ce que dit Erwan, c'est voilà, on n'est pas obligé de tout programmer, on peut des fois ne pas se projeter pour la journée d'après ou la semaine. Même les gens qui seront de passage, puisque la ligne de tram, hein, passe juste au bon endroit, Arrêt et Laurier, la maison des habitants, plan B, océan, tout se passera à cet endroit-là. Donc ça veut dire que des personnes qui seraient dans le tram peuvent s'arrêter et puis découvrir ce qui va se passer et s'arrêter. Et par exemple, à midi, le repas sera fait sur place avec Rappi et puis le marché alternatif de Bellevue, cité précédemment. Donc, ça s'appelle Saveur, d'ici et d'ailleurs. Donc, des sandwichs qui seront faits. Alors, pas des sandwichs bas de gamme, ça va être fait avec vraiment du goût et des saveurs.
0: On l'a testé.
2: Pardon ?
0: Et de l'amour.
2: Oui, tout à fait, beaucoup d'amour. Et ça a été testé l'année dernière. Et je peux vous dire que moi qui suis gourmand, j'ai regretté de ne pas en avoir un deuxième. Donc là, ça veut dire que tout simplement, ceux qui veulent s'arrêter, ils peuvent manger. Chacun donnera ce qu'il veut. Donc une personne qui veut donner 1 euro, elle donne 1 euro. S'il y en a une qui veut donner 10 euros, pourquoi pas, on ne dira pas non. Ça servira pour le prochain événement. Mais ceux qui ne peuvent rien donner, ils ne donnent rien. On a un certain nombre, il n'y en aura plus. Mais l'idée, c'est vraiment d'être là, de profiter d'un moment, comme disait Erwan, la canicule, en espérant qu'elle s'arrête avant. Les gens ont envie de sortir pour prendre l'air et je pense que les effets spéciaux qui ont été commandés, un peu de vent frais, il y aura peut-être, hein, ça va peut-être marcher.
0: Encore une belle manière de faire de la solidarité autour de la nourriture.
2: Tout à fait.
3: Je voulais ajouter juste que ces prix libres, c'est pour le sandwich. C'est pas pour la journée solidarité. La journée des 1, 2, 3 solidarité, c'est totalement libre.
2: Tout à fait.
3: Vous pouvez venir à tout moment, vous pouvez venir, partir et venir à nouveau l'après-midi. Et du coup, vous êtes libre de profiter de ce temps avec la famille, seule, le matin, l'après-midi. Voilà, des prix, c'est pour les sandwichs. J'ajoutais ça.
2: Et j'ajoute qu'il y aura la possibilité de bénéficier de la SAMLA qui sera présente avec des interprètes. Comme l'année dernière, ça avait très bien fonctionné. Donc, la langue arabe, la langue turque, entre autres. Donc voilà, c'est ouvert à tous. Les solidarités du quartier vécu, c'est vraiment pour valoriser aussi la mixité du quartier. Donc venez comme vous êtes. Et puis, l'idée, c'est ça. Hein, c'est vraiment de venir avec des questions, si possible, de trouver des réponses. Si jamais sur place, vous n'avez pas les réponses, on prend les questions, on les note et on vous recontacte après. Je m'adresse aux auditeurs quand je dis ça. C'est important de s'organiser pour les habitants. Donc l'idée, c'est qu'ils soient présents. Ceux qui peuvent, s'ils sont présents, on aura tout fait pour. Et puis sans eux, ça serait un peu dommage.
0: Guillaume, est-ce que tu veux rajouter quelque chose sur ce sujet ?
4: Non, peut-être juste sur la question de se dire comment les gens peuvent s'impliquer. Je crois que c'est intéressant aussi de venir déjà pour s'informer. C'est-à-dire qu'on peut ne pas être considéré, concerné à un instant T sur un besoin de quelque chose, Mais je crois qu'à l'heure et des réseaux, des chaînes d'infos continues, bah, il y a un média qui marche super bien, ça s'appelle le bouche à oreille. Et on voit bien dans beaucoup de nos structures et dans beaucoup de solidarité entre habitants, c'est le fait de se connaître et le bouche à oreille. Donc n'hésitez pas aussi à venir parce que cette information-là, elle vous servira aussi possiblement pour vous, pour un voisin, pour une famille, pour un frère, un pote. Et c'est aussi je crois, l'intérêt de cet événement. On est au-delà d'un forum associatif, on est vraiment sur un temps où on valorise, on met en lumière et que chacun puisse repartir avec, en se disant « Waouh, il se passe tout ça dans mon quartier et je sais que je ne serai pas seul si à un moment j'ai besoin. »
2: Et d'ailleurs, actuellement, juste pour faire du lien avec ce que tu dis, Guillaume, je saisis l'idée parce que c'est le printemps des voisins, c'est les 20 ans, je crois, du printemps des voisins sur Nantes et c'est jusqu'au 31 mai. J'ai ma collègue qui a vu beaucoup de monde s'inscrire cette année encore, c'était jusqu'à mars. Hein, et c'est vrai qu'il y a du monde qui participe à ces printemps des voisins, c'est pas pour rien, c'est parce qu'on a besoin de liens, on a besoin de se retrouver. Et si vous entendez, si vous écoutez cette émission ou si vous ne l'écoutez pas, vous pourrez la réécouter en podcast, mais d'ici le 31 mai, parlez-en autour de vous parce que 31 mai, vous voyez où je veux en venir. Après, il y a le 5 juin, hein, il n'y a pas photo, donc il faut faire venir tout le monde. Il faut faire marcher vos réseaux pour être nombreux sur place et profiter de cette journée.
0: Le message est passé. Merci beaucoup, Yannick. J'avais envie de parler un peu de l'avenir aussi. De se dire, mais dans le futur, qu'est-ce qu'on fait en termes de solidarité dans le futur? Et pour ça, on a invité les élèves de SECPA du collège Anne-Franck à venir parler de leurs idées de solidarité dans le futur. Alors, c'est tout petit, c'est une minute 40, on a fait un petit générique. France, si tu veux bien nous envoyer ça. Les élèves de SECPA qui nous parlent de la solidarité dans le futur.
5: Je lance l'enregistrement.
0: Ok. Vous êtes dans Bruit de quartier, la nouvelle émission de Jet FM sur le quartier Bellevue. Tous les premiers mardis du mois, à 17h, on tend le micro à celles et ceux qui vivent à Bellevue au quotidien. Les habitants, les commerçants et les passants nous racontent leurs souvenirs, leurs coups de cœur, leurs idées pour le quartier.
6: Et voilà. Moi, je vais y aller. Avec pas de
0: rien, y a pas dans Bruit de quartier, on découvre Bellevue à hauteur d'oreille.
6: J'habite à Romain-Rolland.
7: Oui, j'habite ici.
8: Pas Bellevue, mais je travaille depuis très longtemps.
7: Bah, normalement, bah, je pense que si on a tous des enfants, ça risque de changer parce que même nous, on n'est pas pareil que nos parents. Et...
9: Moi, je vais jamais déménager. Hein.
10: Ah, madame, on peut pas quitter à Bellevue, c'est hyper beau. Jamais, jamais, on reste toujours à Bellevue.
9: Bah, moi, j'aimerais bien rester à Bellevue parce que quand il fait chaud, on peut faire des batailles d'eau.
10: Parce que à Bellevue, le soir, c'est hyper beau, le soir. Bah, c'est silence, tu ouvres ton musique, t'écoutes.
7: Faire moins payer, par exemple, les transports en commun. Faire plus d'associations pour la nourriture. Et, par exemple, dans des maisons... Des fois, il y a des maisons abandonnées et il n'y a personne. Bah, par exemple, les renouveler et donner à des sans-abri et baisser le loyer, des trucs comme ça. Par exemple, construire des trucs comme ça, il n'y aura pas trop de sans-abri. Faire des nouveaux travaux.
11: Des nouveaux trams.
0: C'était les élèves de SECPA du collège Anne-Franck de 6e et de 5e qui sont venus sur un plateau de Jet FM pour nous raconter un peu le futur à Bellevue, comment ils l'envisagent et notamment comment est-ce qu'ils pourraient être plus solidaires. Vous pouvez le réécouter dans l'émission Bruit de quartier qui donne la parole aux habitants et habitantes du quartier Bellevue chaque premier mardi de chaque mois à, je l'ai dit deux fois, chaque premier mardi du mois à 17h, voilà. Et donc, ils nous ont parlé un petit peu d'alimentation. Alors, on en a bien papoté ensemble. Ils nous ont aussi parlé de transport durable et de logement. C'est un sujet pour eux aussi. Est-ce que vous voyez d'autres endroits, des choses à renforcer dans le quartier, des axes qui pourraient être améliorés?
2: Alors, si ce n'est à inventer, c'est toujours à consolider ce qui marche déjà. Je vous donne un exemple concret pour ce qui est en direction des seniors. Ça fait plus d'une dizaine d'années que sont organisés des bals sur le quartier, ce qu'on appelle le bal du dimanche. Le prochain, c'est dimanche 31 mai, là, donc au Centre socioculturel de Bellevue. Le choix d'organiser ces bals à une tarification vraiment basse, c'est pas venu pour rien. C'est parce qu'on avait décidé à l'époque

0: C'est un bon moment. Donc l'entrée, c'est 3 euros. Voilà, c'est un vrai choix. C'est un choix qui a été acté. Et bien évidemment, même s'il y a des personnes qui nous disent ben, « moi, je pourrais donner plus », ben, elles peuvent si elles veulent déjà. Mais l'entrée de base, c'est 3 euros. Et donc ça, c'est un exemple concret de choses à consolider. Et on en a bien conscience sur la ville de Nantes, puisque les balles ben, sont plébiscitées. Ça fonctionne bien sur l'Ouest, aussi bien sur Bellevue que Dervalière. D'ailleurs, je fais un petit clin d'œil à mon collègue des Dervalières. Ça fonctionne. Pareil sur la tarification pour ceux qui veulent aller manger. Si on donne à connaître le carré des services qui n'est pas loin, on sait qu'on peut aller manger au carré des services pour une tarification qui est quand même très, très accessible. Coefficient familiale. Donc, c'est des choses qui sont à proximité. Il faut les donner à connaître, donner à voir. Il y a, par exemple, il y a aussi des résidences, des EHPAD qui sont ouverts pour les personnes dans la formule du haut menu. Donc, c'est pareil, c'est selon les ressources. Il y a des choses qui existent. Donc, ça veut dire que les choses qui existent, comme disait Guillaume tout à l'heure, on peut les valoriser le jour du 5 juin pour dire, ben, vous n'étiez pas au courant de ça, ben, sachez que ça vous concerne aussi. Voilà, on peut donner des infos et puis pour inventer, bien évidemment. Et là, je ferai le lien entre les jeunes et les moins jeunes. Ce que j'entends souvent, des uns comme des autres, c'est qu'ils recherchent un lieu. Voilà, ils veulent un lieu, peut-être, pourquoi pas, un lieu pour se retrouver. Et c'est un peu ce qui peut être de l'intergénérationnel au niveau de la thématique, c'est la recherche d'un lieu pour pouvoir se retrouver, discuter. Et ça, pareil, il y a des lieux qui existent. Donc là, vendredi 5 juin, on pourra vous donner plus précisément des adresses.
1: Donc en fait, finalement, de ce que je comprends, il existe plein de choses, il faut juste le savoir et renforcer en fait des choses qui fonctionnent déjà extrêmement bien, c'est ça ?
0: Tout à fait.
1: Ouais, tout le monde est d'accord ? Super, merci beaucoup. J'avais envie de faire un dernier petit tour de table, puisqu'il est 12h57 et qu'on a une émission juste après. Un dernier petit tour de table, une chose concrète à retenir ou à faire qui vous tiendrait à cœur. Est-ce que quelqu'un veut se lancer ? Autour des solidarités dans nos quartiers.
0: D'aider quelqu'un à traverser la rue lorsqu'elle en a besoin, par exemple. On est dans un quartier où il y a beaucoup de rénovations urbaines, de travaux, et c'est vrai que la mobilité, c'est important. Et c'est vrai que des fois, on peut se dire cette personne, elle a du mal à se situer, à se retrouver. Bon, voilà, on peut simplement aider quelqu'un. Tout simplement, c'est un geste quotidien, banal. C'est ce que disait tout à l'heure Guillaume aussi, sur la solidarité de voisinage. Les voisins qui font les courses pour la mamie d'à côté ou le papy, ça existait, ça existe encore, je pense, même si ça l'est moins, on en parle peut-être moins, mais c'est aussi la possibilité de valoriser ce qui se fait encore, parce qu'on a tendance à croire que tout part à volo, mais je pense pas, il y a des choses qui existent qui sont positives. Et plutôt que de s'attarder sur les choses négatives, valorisons ce qui existe et qui fonctionne dans l'intérêt général, je dirais.
1: D'autres propositions ?
2: Bravo, hein. il reste pas grand chose à ajouter, mais en effet, je rejoins Yannick sur le fait de valoriser ce qui existe déjà. Et il y a un jeune qui verbalise le fait de créer plus d'associations. Et c'est beau de créer aussi plus, mais on est déjà un grand réseau associatif à Bellevue. Du coup, on vous invite à nouveau à venir à 2-3 solidarités pour les jeunes et les ados, les enfants, les familles. Et vous aurez toutes les informations sur le réseau associatif à Bellevue et nous notamment sur l'aspect santé mentale des jeunes aussi. Et j'ajoute une toute petite info à la fin, et on accompagne les familles mais on accompagne aussi les jeunes sur un PAEJ, un accompagnement point d'écoute jeunes, et c'est un accueil ouvert, sans aucune condition, c'est gratuit. Et on accompagne du coup les jeunes sur tous les aspects, des questions, des doutes sur cette transition de la jeunesse à l'étape adulte. Et venez ce jour-là et on vous donnera plus d'infos et vous allez connaître tous les réseaux associatifs qui vous accompagnent à Bellevue.
1: Génial, merci beaucoup pour cette information. Un dernier petit geste que je vous propose dans cette journée de canicule, c'est d'aller toquer à la porte de vos voisins les plus âgés ou les plus fragiles pour vérifier qu'ils s'hydratent correctement, puisque nous sommes en vigilance orange aujourd'hui et qu'il faut absolument s'hydrater et boire de l'eau. Voilà, nous étions donc, il est 12h59, regardez ce timing, nous étions donc avec Isabelle Reynoso, de l'école des parents et des éducateurs, et de l'éducation, redis-moi, comment ça se dit ?
2: L'école des parents et des éducateurs.
1: Et des éducateurs, oui, c'était ça, j'avais le bon terme.

0: Nous avions aussi au plateau Guillaume Hernandez de l'association VRAC, Erwan Kéméré de Nantre Nous et Yannick Leperf de la direction de Quartier Ouest. Et je vous remercie pour tous ces échanges autour des solidarités dans nos quartiers. C'était mardi. Merci à France aussi pour la technique. Il est maintenant 13h et je rends l'antenne. On enchaîne avec une émission sur les skateparks égalitaires dans l'objectif d'une ville non sexiste. Bonne écoute.
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Bonsoir, chers auditrices et chers auditeurs. Je suis heureux de vous retrouver pour partager avec vous 90 minutes de rencontre avec les continents africains, avec ses musiques, avec son actualité, avec ses acteurs.

La semaine dernière, nous avions mis un accent sur la discographie d'un chanteur immense et qu'on a commis. On fera pareil cette semaine avec Pepe Ndombé Opetum, qui a été auprès des Taboulés, auprès des Franco, et qui avait créé son propre orchestre Afrizam. On vous proposera quelques titres de ces artistes, de ces chanteurs, ces très bons chanteurs qui nous a quittés il y a quelques années. Bien évidemment, nous passerons en revue quelques sujets d'actualité africaine.

Ambada, un titre du doyen de la musique congolaise, de la rumba congolaise, Bombenga Wewando, qui est encore en vie, qui approche les 90 ans. Nous allons enchaîner avec l'actualité politique africaine, avec le Sénégal qui fait parler de lui, avec cette dualité au sommet de l'État qui a fini par exploser, l'attelage a fini par se casser, les duos Diomaye Faye et Sonko, qui était son premier ministre, n'a pas tenu longtemps. Pour rappel, les PASTEF est une plateforme politique qui avait mobilisé, qui avait réuni une large partie de l'opposition sénégalaise et qui est arrivée au pouvoir. Le leader attendu, celui qui était attendu pour être élu comme président de la République, était Sonko, sauf que juste avant les élections, on lui a collé à tort ou à raison un procès pour viol sur une dame, et cela lui a valu une condamnation. Donc il a perdu le droit de se présenter comme président de la République. Il a donc dû pousser un peu, malgré lui bien évidemment, celui qui était comme son numéro 2, Faye, qui est devenu président de la République, qui a été élu, qui a moins de charisme et qui fanfaronne moins, qui est moins brillant, qui est moins impétueux, tempétueux comme Sonko. Faye était donc président, il a nommé Sonko premier ministre. Entre-temps, Sonko avait été élu comme député et il a été nommé ensuite premier ministre. En tant que premier ministre, il dépassait un peu les limites de sa fonction, il faisait de déclarations assez gênantes pour la diplomatie, pour les relations étrangères, sur l'économie nationale. Il faisait en tout cas beaucoup trop d'ombre au président de la République. Ils ont eu un autre différent concernant la plateforme politique, où Faye a voulu nommer les coordonnateurs de la plateforme et Sonko s'est opposé. Il a considéré que c'était lui le responsable du parti. Il revenait de nommer celui qui allait coordonner cette plateforme. Ils ont eu d'autres, en tout cas, sujet des divergences, et il y a eu également cette intervention de Sonko à l'Assemblée nationale où il déplorait une sorte d'opacité dans la gestion des fonds secrets, mettant ainsi directement et ouvertement en cause le président de la République, qui a finalement décidé de se séparer de Sonko, qui entre-temps s'est arrangé pour retrouver son mandat de député et se faire élire comme président de l'Assemblée nationale.

C'était la chanson Mornadje de Youssou N'Dour, une satire politique qu'il avait adressée à l'époque au président Abdoulaye Wade, qui critiquait, à qui reprochait de trop parler, de se mêler un peu de tout. Nous allons écouter deux titres de la voix que la musique française, en tout cas, envie à la rumba congolaise. Il s'agit du chanteur Férégola. On va l'écouter dans deux titres, Regardez-moi et Amour illusoire.

Les mélomanes congolais l'avaient découvert aux côtés des taboulés Rochero. Il fut l'un des musiciens qui était sur scène pour mon tout premier concert que je vis à l'âge de 10 ans. Alors, je vous raconte, Taboulé, il revenait de l'Olympia où toute la République démocratique du Congo avait considéré qu'il avait triomphé car il avait joué une vingtaine de concerts d'affilée. C'était un triomphe. Il a fait une tournée africaine où il était reçu comme un président, comme un chef d'État. Taboulé a fait également les tours du pays et il est arrivé à Kisangani et ça m'a frappé parce qu'il avait joué dans un bar qui s'appelait l'Olympia et mon père, qui n'était pas un mélomane passionné, qui ne montrait pas d'amour particulier pour la musique, décida d'aller à ses concerts et qui coûtait cher. L'entrée coûtait un zaïre et c'était quasiment un zaïre. C'était les repas de toute une famille une journée. Et il a décidé d'aller à ses concerts. Et ça nous a surpris donc qu'il paye autant d'argent pour aller à ses concerts. Mais il ne s'est pas arrêté là. Il a amené à ses concerts l'aîné de notre famille qui n'avait que 16 ans. À l'époque, les mineurs n'avaient pas les droits d'aller dans les bars. Et ça, ça nous a fait interroger sur la qualité de cet artiste. Et du coup, on a commencé à s'intéresser à Taboulé. Et le lendemain de ses concerts à l'Olympia, Taboulé devait jouer au stade du football, au stade Lumumba de Kisangani. Alors comme ça, nous avons intrigué et sans prévenir les parents, bien sûr, avec deux de mes frères et des amis du quartier, nous avons décidé d'aller assister à ces concerts. Bien évidemment, on n'a pas pu payer, on avait escaladé les murs et on a entré donc frauduleusement dans les stades pour assister à ces concerts. J'avais 10 ans, c'était mon premier concert et j'ai le souvenir de Pépé Ndombé derrière Taboulé, habillé d'un t-shirt à manche longue avec une grande étoile jaune sur la poitrine. Donc c'était mon tout premier concert et j'ai en même temps découvert Pépé Ndombé, que je vous invite à écouter sans doute l'un de ses titres les plus élaborés et les plus connus de son répertoire et qu'on attribue parfois et aussi pas souvent à tort à Taboulé Rochero. Il s'agit de Hortense.

Voilà, c'était la chanson Hortense, je disais sans doute la plus élaborée et la plus connue de l'orchestre du chanteur Pepe Ndombé Opetum, qui était plutôt un fonctionnaire tranquille avant d'être sollicité par la table avec qui il avait des liens de parenté pour les rejoindre. Dans son orchestre, il a dû ainsi laisser tomber son travail de fonctionnaire. Il était, en tout cas, il me semble, cadre dans la fonction publique. Il a donc choisi la musique et qui lui a reçu, car il a connu du succès avec Taboulé avant de claquer la porte de ses groupes et d'aller former son propre groupe Afrizam et de quitter, de laisser tomber ce groupe qui n'a pas tenu longtemps et de se jeter dans les bras des Lombo Makiadi qui étaient l'adversaire, les rivales de Taboulé Rochero. On va écouter un titre justement que Pepe Ndombé a réalisé avec Ok Jazz et de. Du tout, le tout puissant que jazz de Lombo Makiadi, la chanson s'intitule Macha Macha. Il est l'une des plus récentes de son répertoire. Je vous invite donc à l'écouter et cela va rappeler sans doute beaucoup de souvenirs à ceux qui suivaient cet artiste, y compris l'orchestre tout puissant Ok Jazz.

Macha Macha. Dans ce titre, Ndombe Petum décrit les mœurs, les habitudes, compris les habitudes, en tout cas, qu'on observait depuis les années 80 déjà, lors des recueillements qui suivaient les décès, qui suivaient les obsèques, les funérailles. Ces moments qui étaient moments de recueillement, ces moments où on se rappelait un peu la tradition, jouer de la musique folklorique et pour essayer de consoler la famille et pour faire corps autour de la famille et pleurer. C'est devenu un lieu où les hommes et les femmes viennent parader, ils s'habillent comme s'ils allaient à une fête. Certains viennent chercher des relations amoureuses, d'autres viennent commercer, revendre des choses. Et donc, tous les côtés sacrés qui caractérisaient le deuil, c'est donc volatilisé. Et c'est le titre de cette, c'est le contenu un peu de cette, une partie en tout cas du contenu de cette chanson. Et vous, sur le plan du style, vous avez sans doute fait la différence entre la première chanson Hortense, qui est plutôt dans les styles fiesta, où la musique est plutôt douce et dansante. Il y a des mélodies, la mélodie est vraiment plutôt pas très emballée, pas très bien sûr enjouée, mais pas très emballée, pas très relevée. Et contrairement au style rumba dembow du tout puissant qui jazz, où c'est très dansant, où les rythmes est très assez rapide, plus trépidant que dans les styles fiesta. On va d'ailleurs retrouver les styles fiesta pour qu'on continue à voir un peu la différence entre eux. Les deux écoles, je vous invite donc à écouter la chanson Longo de Pepe Ndombe avec l'orchestre Afrisa de Taboulé.

C'était Ndombé Opetum dans la chanson Longo, composée en tout cas interprétée avec le concours de l'orchestre tout puissant que jazz, l'orchestre Afriza International. Vous êtes sur Jet FM, vous écoutez l'émission Chemin d'Afrique, une production de l'association Congo Interval. Vous avez écouté la version chantée de la chanson Longo. Je vous propose d'écouter, je vous propose plus tard en tout cas d'écouter la version instrumentale reprise par l'Afriza International dans cet intervalle. Et en attendant, dans cet intervalle, je vous propose de revenir au Sénégal, revenir au Sénégal, d'écouter un orchestre qui était proche du style un peu African Fiesta et dont s'inspirait notamment Ndombé Petum au sein de l'Afriza, puis au sein de l'orchestre Afrizam.

C'était l'air lyrique de Zizi Zanga et l'orchestre Los Niquelos qui a proposé cette chanson dont les styles ressemblent beaucoup au style fiesta et qui a donné, qui a inspiré également d'autres orchestres comme les Aiko Langa Langa. Nous allons retrouver Ndombe Petum dans l'orchestre Afrizam qu'il a créé en quittant l'orchestre Afriza. Il avait tellement été marqué par le succès de la chanson Hortense, que quand il va créer Afrizam, il fait une sorte de trilogie, il reprend, il sort un titre, Anatole Mokitani Hortense, qui en quelque sorte, pour si j'ai traduit littéralement, Anatole l'héritière ou la successeuse de Hortense. On écoute cette chanson qui a une sorte de suite de celle qu'il avait sortie au sein de la frise. On enchaînera derrière avec une autre chanson qui avait également rencontré un accueil plutôt très sympathique des mélomanes congolais.

0: Malo Kelly, dans cette chanson, un père vante la beauté de sa fille et notamment l'attraction, la séduction qu'elle exerce sur des hommes, et à la fois des Congolais, mais également des étrangers dont elle est tombée fou amoureux de sa fille Malo Kelly. Et il lui avait acheté des biens, des maisons, des voitures. Et à la fin, le père ne se ravise pas, mais met quand même sa fille en garde en lui disant: fais gaffe, pense à l'avenir, car le vent peut tourner très vite et tu pourrais te retrouver dans une situation délicate. Rien n'est éternel dans la vie. Et juste avant, c'était Antalé Mokitania, Hortense. Les deux chansons, si vous les écoutez, vous avez l'impression que c'est la Frise internationale qui les a interprétées. Vous avez l'impression qu'il y a la voix du Taboulé. Autant il y avait la voix de Sam Ngwana, autant Ndombe Poutou. Essayez à l'époque de coller à la façon de chanter et à la voix du Taboulé. Rocher, nous allons écouter un dernier titre de Ndombe Poutou dans cette émission. Et ensuite, je vous en dirai un mot.
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1: Vous êtes sur Jet FM et vous écoutez l'émission Chemin d'Afrique, une production de l'association Congo Intervalle. Et ce soir, nous avons proposé une revue du répertoire du chanteur congolais aujourd'hui disparu, Pepe Ndombo Potum, qui a évolué auprès de Taboulé Hirochiro et de Lombo Makiadi au sein donc de deux grands orchestres de l'époque. La semaine prochaine, nous allons recevoir une autrice, une maman qui a écrit un livre sur son enfant autiste et raconte son combat, le combat pour l'inclusion sociale de son fils qui était mal barré selon les dispositifs qu'on lui proposait. Elle a décidé de tout plaquer, de tout sacrifier, d'abandonner tout et de se consacrer à son fils qui était autiste et non-verbal et qui, grâce au courage de cette mère, aujourd'hui arrive à s'exprimer, à échanger les titres des livres. Alors, l'inclusion trompeuse, et nous allons donc la recevoir la semaine prochaine. Et sur la quatrième de couverture, les livres présentés à travers ces petits résumés, l'inclusion des enfants atypiques à l'école, un droit, une promesse, une illusion. Depuis des années, la loi affirme que tous les enfants ont le droit à l'éducation inclusive, que l'école doit accueillir les différences, que la présence physique des enfants en situation de handicap en classe ordinaire suffit à garantir leur intégration. Mais la réalité que vivent les familles est bien différente. Présente, excluée, inscrite, rejetée. Officiellement intégrée, systémiquement abandonnée à son sort. Voilà l'incluse trompeuse, celle qui figure sur les papiers, mais s'efface dans les corridors des écoles. Celle qui promet l'égalité et livre l'isolement. Celle qui transforme les parents en combattants permanents pour simplement que leur enfant ait sa place. Ce récit brisé n'est pas une dénonciation. C'est un témoignage cru. Une exploration sans détour de la distance abyssale entre ce que l'on dit et ce que l'on fait. Entre les tensions de la loi et la réalité des salles de classe. Un livre pour tous ceux qui parlent, pour tous ces parents qui ont un enfant différent, pour ceux qui enseignent, pour ceux qui croient encore que l'inclusion est possible et pour ceux qui savent qu'il faut la réinventer de toutes pièces. Nous allons recevoir l'autrice de cette œuvre qui s'appelle Huleur Claire Ngega et sera donc avec nous dans cette émission. Je vous invite à nous quitter en écoutant la chanteuse camerounaise Charlotte Dipanda dans la chanson Massa, traduisée Introspection. Bonne soirée chez vous.

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